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1: C'était un titre du duo Tel Quel sur Radio Grille Ouverte 88.2.
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0: 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Il est 8h.
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2: C'était le duo Vice et Verset sur Radio Griot Verte 88.2.

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Il est 9h.

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0: 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Il est 10h.
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1: C'était Bravo Benoît sur Radio Grille Ouverte 88.2.

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0: 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Il est midi. 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
1: Bonjour à toutes et à tous, vous êtes à l'écoute de Radio Grille Ouverte 88.2 et voici notre agenda. Ce mercredi 1er juillet, à l'occasion des 125 ans de la loi 1901, le collectif Atelier 1901 vous convie à célébrer cet anniversaire symbolique dans les locaux de la CLED à Alès. En octobre 2025, dans le cadre de la mobilisation nationale de défense des associations portée par plusieurs fédérations, 18 associations alésiennes ont décidé de se réunir et alerter lors d'une conférence de presse, responsables politiques et citoyens face aux menaces multiples qui pèsent sur nos associations. Frénésie des appels à projets, baisse de financement, mise en concurrence, bureaucratisation excessive du travail associatif, déni de la souveraineté des associations dans leur choix de projet et d'orientation. Ce qui ne devrait être qu'une mobilisation ponctuelle s'est pérennisé. En janvier 2026, les associations alésiennes ont officiellement acté la naissance du collectif gardois Atelier 1901. À l'occasion des 125 ans de la loi 1901, le collectif Atelier 1901 vous convie à célébrer cet anniversaire symbolique. C'est ce mercredi à 18h dans les locaux de la CLED à Alès. Ce jeudi 2 juillet, l'association Boucan animera un groupe de parole pour les personnes victimes d'inceste et de pédocriminalité. C'est dans les locaux de l'association Reseda. Le groupe est ouvert à toute personne concernée et majeure. Deux membres de l'équipe, elles aussi concernées, mettront en place avec vous le cadre favorisant l'expression de chacun ou chacune et la confiance. Ce groupe de parole est anonyme, gratuit et confidentiel. Vous venez quand vous voulez, pas d'obligation de participer à chaque séance et il n'est pas nécessaire de s'inscrire à l'avance. Vous êtes les bienvenus. Boucan vous invite à un groupe de parole pour les personnes victimes d'inceste et de pédocriminalité. C'est ce jeudi de 18h à 20h dans les locaux de l'association Reseda. Toujours à partir de jeudi jusqu'à samedi prochain, le Cratère, la scène nationale d'Alès, présente la 27e édition de Cratère Surface, son international outdoor festival. Amplifier le rayonnement local et régional du festival tout en élargissant son ouverture aux projets internationaux, tel est l'enjeu de cette année et des prochaines éditions de Cratère Surface. Tous les renseignements sont à retrouver sur le site du Cratère. Le Cratère, la scène nationale d'Alès, présente la 27e édition de Cratère Surface, son international outdoor festival. Tous les spectacles sont gratuits. Ça a lieu de jeudi à samedi dans les rues d'Alès. Vendredi 3 juillet, ce vendredi, l'association TECC pour transition énergétique et environnementale en 16 Cévennes organise un potin à la salle des fêtes à la mairie de Coury. Les potins sont des moments conviviaux qu'ils organisent tout au long de la journée pour y rencontrer les habitants, les sympathisants aux quatre coins du territoire de 16 Cévennes pour y parler de leurs actions et écouter les suggestions et les envies des habitants locaux. Ce potin sera précédé d'une intervention de Michel Albaret sur la pollinisation avec pour titre « Qui fait quoi et à quelle heure ? Insectes de jour, insectes de nuit, à quel moment de la journée ce service est-il rendu ?» L'association TECC organise un potin, c'est ce vendredi à 18h à la salle des fêtes de la mairie de Coury. Ce week-end, à partir de vendredi jusqu'à dimanche 5 juillet, ce week-end ont lieu les 29e rencontres d'été d'Abraham Mazel, intitulées « Démocratie en péril, résistance, riposte et utopie ». Retrouvez pendant 3 jours différentes animations avec au programme le vendredi depuis la Maison Rouge, le musée des Vallées Cévenoles, à 16h, la visite guidée du musée, à 18h30, la présentation du programme du week-end et à 19h, le spectacle Larzac de Philippe Durand. Le samedi, à la Maison Mazel de Falguière, à partir de 10h30, des jeux collaboratifs et projections et l'après-midi, 3 conférences vous sont proposées sur le thème des démocraties en péril et le soir à 20h30, le concert des vieux os. Le dimanche, toujours à la Maison Mazel de Falguière, début de la journée à 10h30 avec des tables rondes d'élus et l'après-midi, retrouvez des lectures de contes et conférences jusqu'à 19h30 avec apéro et tapas de fin de festival. Retrouvez toute la programmation détaillée sur internet. Les 29e rencontres d'été d'Abraham Mazel ont lieu à partir de ce vendredi jusqu'à dimanche à la Maison Rouge, musée des Vallées Cévenoles et à la Maison Mazel de Falguière. Une dernière info, ce samedi 4 juillet, la médiathèque de Salindres vous invite à participer à son club de lecture. Partager des coups de cœur, de lecture, échanger des avis sur des auteurs, découvrir et faire découvrir des livres tout en passant un moment convivial. Le club de lecture est animé à tour de rôle par l'un des participants volontaires. La médiathèque de Salindres vous invite à participer à son club de lecture, c'est samedi de 9h à midi. Voilà, c'est tout pour l'agenda. Tout de suite, vous allez retrouver la chronique « Ramène ta science », une chronique proposée par les élèves de l'école des mines d'Alès. On vous souhaite une bonne écoute et un bon appétit à toutes et à tous.

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1: Un tremblement de terre peut être l'un des aléas naturels les plus destructeurs pour les zones habitées de notre planète. En quelques secondes seulement, il peut provoquer l'effondrement de bâtiments entiers, détruire des routes, couper des réseaux d'électricité et parfois même rayer de la carte des quartiers ou des villes entières. On imagine souvent qu'aucune construction ne peut résister à la puissance de la terre en mouvement. Pourtant, certains bâtiments, et notamment les gratte-ciel, tiennent debout après des secousses sismiques qui auraient pourtant pu les faire tomber. Mais comment est-ce possible ? Ce phénomène s'explique en réalité par la manière dont ces gratte-ciels sont conçus, mais aussi par les technologies modernes mises en place pour limiter les risques d'effondrement. Contrairement à ce que l'on pourrait penser, un gratte-ciel n'est pas une tour rigide, comme un bâton de bois qui casserait au moindre choc. Au contraire, sa structure est pensée pour être flexible. Cela peut paraître surprenant car on associe souvent la solidité à la rigidité, mais ici c'est l'inverse. Plus la tour se déforme sans se briser, plus elle résiste. Cette flexibilité est rendue possible grâce à des matériaux spécifiques, comme l'acier ou le béton armé. Ces matériaux permettent au bâtiment de se plier légèrement sous l'effet d'une force, un peu comme une branche d'arbre qui se plie sous l'effet du vent sans casser. Et d'ailleurs, cette souplesse n'est pas utile que pour les séismes. À plusieurs centaines de mètres du sol, les vents peuvent être extrêmement violents. Si la tour était trop rigide,

d'absorber une partie des vibrations. Concrètement, cela fonctionne comme une sorte de coussin entre le sol et la structure du bâtiment. Au lieu de transmettre directement les secousses, ces appuis absorbent et réduisent une partie de l'énergie. Ainsi, le bâtiment bouge, mais beaucoup moins vite et avec une amplitude moindre que le sol. On peut comparer ce mécanisme aux suspensions d'une voiture. Quand on roule sur une route pleine de bosses, la voiture bouge, mais à l'intérieur, on ressent beaucoup moins les secousses. À côté de cette isolation, certains gratte-ciels utilisent une autre technologie encore plus impressionnante, les amortisseurs dynamiques. Ce sont d'énormes masses mobiles installées à l'intérieur du bâtiment, souvent dans les étages supérieurs. Leur rôle est de contrebalancer les oscillations. Quand la tour penche d'un côté, la masse bouge dans l'autre sens. Cela permet de réduire l'amplitude du balancement et donc de limiter les contraintes sur la structure. Pour donner une image, c'est un peu comme si vous marchiez avec une bouteille d'eau dans chaque main. Vos bras se balancent naturellement pour équilibrer votre corps. Un exemple particulièrement célèbre est celui de la tour Taipei 101 à Taïwan. Ce gratte-ciel, qui mesure plus de 500 mètres de haut, possède une sphère géante de 660 tonnes suspendue sur plusieurs étages. Cette sphère agit comme un gigantesque pendule qui compense les mouvements du bâtiment lors d'un séisme ou même lors de fortes rafales de vent. C'est un exploit d'ingénierie qui montre à quel point la technologie peut s'inspirer des lois de la physique pour protéger la population. En conclusion, si les gratte-ciels peuvent résister à des forces naturelles aussi impressionnantes que les tremblements de terre, c'est grâce à un subtil mélange de flexibilité, de choix de matériaux et de technologies de pointe comme l'isolation parasismique ou les amortisseurs dynamiques. Sans ces innovations, il serait impossible de construire des tours de plusieurs centaines de mètres dans des régions sismiques. Finalement, la résilience de ces bâtiments illustre parfaitement la capacité humaine à comprendre et à s'adapter aux forces de la nature.

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Il est 13h.

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0: Bonjour à toutes et à tous, vous êtes à l'écoute de Radio Grille Ouverte 88.2, il est 14h, c'est l'heure pour vous de retrouver le journal de Radio France Internationale pour ces 10 minutes d'infos. Il sera suivi de l'émission Poésie en balade, une émission présentée par Laurent Keller et Alain Bourras.
1: RFI vous informe. Bonjour Olivier Charman.
2: Bonjour Juan, bonjour à toutes et à tous. Au Venezuela, les chances de retrouver des survivants diminuent après le violent double séisme qui a fait au moins 1450 morts. Des dizaines de milliers de personnes restent portées disparues, tandis que les secours poursuivent leurs recherches dans des conditions extrêmement difficiles. Reportage dans les rues de Caracas dès le début de ce journal. Canicule en Europe, déjà 1300 morts. Le bilan humain continue de s'alourdir sur le continent. De nouveaux records de température ont été enregistrés en Allemagne et en Pologne. Des centaines de millions d'Européens suffoquent sous une chaleur exceptionnelle. Les scientifiques l'affirment, un tel épisode aurait été impossible sans le réchauffement climatique provoqué par les activités humaines. Cela fait un an que le journaliste sportif français Christophe Glaize est emprisonné en Algérie. Reporters sans frontières et ses proches réclament une nouvelle fois sa libération immédiate et appellent le président algérien Abdelmadjid Tebboune à lui accorder une grâce. Enfin, la Coupe du Monde sur le terrain avec les 16e de finale qui ont commencé hier. L'Afrique du Sud éliminée par le Canada. 1-0, nous revivrons ce match avec les supporters des deux équipes. Au Venezuela, un bilan toujours plus lourd après le double séisme. Au moins 1400 morts, personnes ont perdu la vie et près de 50 000 toujours portées disparues. Les secours poursuivent leurs recherches, mais les espoirs de retrouver des survivants s'amenuisent au fil des heures. Après la terrible catastrophe de ces tremblements de terre, les habitants demandent des comptes aux autorités. Ils se sentent abandonnés. Pour eux, le gouvernement n'a pas réagi comme il aurait dû. Alice Campagnol est allée à la rencontre de certains Vénézuéliens à Caracas.
3: Après la stupeur, la colère. À La Guaira, où le séisme a fait le plus de dégâts, les habitants se sentent livrés à eux-mêmes. Dans certains quartiers excentrés, l'aide officielle n'est jamais arrivée. Isabelle est assise devant son immeuble détruit.
4: Pas de policiers, pas de militaires, pas d'ambulance, il n'y a rien, rien de rien. Nous sommes tout seuls à survivre comme nous pouvons. Pas non plus de représentants du gouvernement, rien.
3: La frustration accumulée à la fatigue et au désespoir crée des tensions et les altercations se multiplient. Bianca raconte comment elle a dû forcer les secours à intervenir dans les débris de son immeuble.
5: On s'est planté devant les engins de chantier pour qu'ils nous aident. Alors on a pris les clés aux conducteurs, on leur a dit qu'évidemment ce n'était pas leur faute, mais que ce que l'on réclamait c'est qu'ils nous aident à faire tomber des murs, car à la main c'était impossible. Notre haine à nous les gens qui avons perdu quelqu'un, c'est de nous dire que peut-être ils auraient pu être sauvés, ou peut-être pas, on ne le saura jamais.
3: Si hier, 4 jours après le désastre et malgré la chaleur et la déshydratation, des survivants étaient encore découverts, ils sont malheureusement de moins en moins nombreux et ce sont désormais en majorité des cadavres qui sont extraits des décombres. Alice Campagnol, Caracas, RFI.
2: L'Iran et Oman ont tenu leur première réunion depuis la signature de l'accord entre Téhéran et Washington pour discuter du contrôle du détroit d'Ormuz. Les deux pays ont souveraineté sur cette voie navigable stratégique pour le commerce mondial. L'Iran a prévenu hier que toute tentative d'opter pour une autre route que celle longeant ses côtes dans le détroit d'Ormuz risquait d'accroître les tensions dans la région après une reprise des hostilités ces derniers jours avec les États-Unis. Les tensions restent vives entre Israël et le Liban malgré la signature d'un accord cadre censé ouvrir la voie à un accord de paix durable. De nouvelles frappes israéliennes ont visé le sud du Liban hier, faisant au moins 2 blessés selon Beyrouth. Tensions militaires entre le Pakistan et l'Afghanistan après des frappes aériennes pakistanaises menées dans l'est du pays. Selon le gouvernement taliban, ces opérations ont fait 36 morts parmi des civils, dont des femmes et des enfants, et plus de 60 blessés. 1300 morts imputables à la canicule en Europe, bilan provisoire de l'Organisation mondiale de la santé, alors que le continent a enregistré de nouveaux records de chaleur hier. 41,7 enregistrés en Allemagne, 40,5 en Pologne. Des centaines de millions d'Européens encore écrasés par une canicule historique, conséquence du changement climatique, sans lequel un tel événement aurait été impossible, confirment les scientifiques, et qui illustrent que le vieux continent est celui qui se réchauffe le plus vite sur la planète. Simon Rosé.
6: Si depuis la période pré-industrielle, le climat de la planète s'est réchauffé en moyenne d'1,3 degré, l'Europe s'est quant à elle réchauffée de 2,5 degrés. C'est le continent où la température augmente le plus vite. Les raisons sont multiples et sa position géographique joue un rôle important en l'exposant par exemple à des modifications des courants de l'atmosphère induits par le changement climatique. La partie nord du continent est également proche de l'Arctique, une région qui se réchauffe encore plus vite avec des conséquences également pour le climat européen. Le continent est également celui où la qualité de l'air s'est le plus améliorée, une bonne nouvelle pour la santé, mais en réduisant la quantité de particules polluantes qui ont la particularité de renvoyer la chaleur du soleil vers l'espace, cela accentue paradoxalement le réchauffement, ce qui implique donc de réduire encore davantage les émissions de gaz à effet de serre pour continuer à lutter contre la pollution. Réduire les émissions ne suffira cependant pas, la canicule actuelle montre une nouvelle fois que le réchauffement produit déjà des dégâts amenés à s'aggraver. Malgré cela, les mesures d'adaptation adoptées par le continent sont insuffisantes, a estimé récemment le Conseil scientifique consultatif européen sur le climat.
2: La Corée du Sud annonce un plan colossal d'investissement dans l'intelligence artificielle. Au total, plus de 1000 milliards d'euros sur 10 ans seront mobilisés pour construire de nouvelles usines et des centres de données dédiés à l'intelligence artificielle. Présenté à Séoul, ce programme prévoit notamment la construction de 4 usines de puces et une montée en puissance massive des infrastructures numériques du pays. Un an dans les prisons algériennes. Le journaliste sportif français Christophe Glaize passe aujourd'hui son 365e jour derrière les barreaux. Arrêté pendant un reportage sur un club de foot en Kabylie, il a été condamné à 7 ans de prison pour apologie du terrorisme par le tribunal de Tizi Ouzou. C'était le 29 juin dernier. La peine a été confirmée en appel. L'Algérie, un pays très répressif en matière de liberté de la presse, classé 145 sur 180 par l'ONG RSF. Son directeur général Thibault Brutin réagit au micro de Marius Lafont.
7: Ce genre de fait, un journaliste capturé sur le sol algérien dans le cadre d'un reportage, ça se solde le plus souvent par une expulsion. Là, ce qui est très étonnant, c'est que ça a été judiciarisé et que la peine était aussi lourde. La décision elle-même est clairement venue du sommet du pouvoir. Il n'y a plus d'autre issue qu'une grâce présidentielle. C'est la seule possibilité pour trouver mettre un terme à ce drame humain. La FIFA s'est exprimée sans détour pour la libération de Christophe Glaize. Cette prise de parole, une fois de plus, qui est inespérée, inattendue, je crois même inédite dans l'histoire de la FIFA, où sur un cas individuel, le président de la FIFA a dit qu'il faut que Christophe Glaize puisse rejoindre le banc des journalistes sportifs lors de cette Coupe du Monde. Il n'est pas trop tard. Libérer Christophe Glaize, c'est un acte qui ne peut être que bénéfique pour l'image internationale de l'Algérie.
2: Et en mai dernier, les avocats de Christophe Glaize avaient retiré leur pourvoi en cassation devant la Cour suprême algérienne, ce qui veut donc dire que son dernier recours reste la grâce présidentielle. Et Christophe Glaize ne peut pas suivre la Coupe du Monde de football, qui se déroule donc en ce moment aux États-Unis, au Mexique et au Canada. Il est accrédité, il a une place, comme l'a dit le président de la FIFA. Il n'a donc pas pu être dans les tribunes pour voir l'élimination de l'Afrique du Sud en 16e de finale. C'est bien fini pour les Bafana Bafana. Dans ce premier 16e de finale de la Coupe du Monde, l'Afrique du Sud s'est inclinée face au Canada, 1-0. Loïc Piala raconte le match avec les supporters des deux équipes.
8: Vêtu du vert de l'Afrique du Sud, Moulalo attend le début du match serein.
9: Je ne peux pas perdre.

0: Bien, il y aura peut-être des prolongations ou des tirs au but.
1: Le Canada s'est procuré les meilleures occasions. Alors Amir, américain venu soutenir le voisin du Nord, se sent un peu mieux.
2: Je dirais que j'ai confiance à 75% en ce qui concerne une victoire du Canada.
1: Il a fallu attendre la 92e minute et une frappe du milieu Steven Eustachio pour soulager Anne et tout le Canada.
3: C'était éprouvant.
1: Autre ambiance côté Bafana Bafana, évidemment.
4: C'est déchirant.
1: Prince s'interroge sur la stratégie adoptée.
4: J'ai pas les mots, c'est très triste. À la dernière minute, on a défendu tout le match. Peut-être qu'on n'aurait pas dû.
1: Le Canada n'a jamais été aussi loin dans une Coupe du Monde et Oscar ne les voit pas s'arrêter là.
5: Que ce soit le Maroc ou les Pays-Bas, on va les battre aussi, mec. On gagnera pareil avec un but à la dernière minute.
1: Le match, ce sera samedi à Houston. Loïc Piala, Inglewood, RFI.
6: 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Tout de suite, place à la poésie avec l'émission Poésie en balade avec Alain Bourras et Laurent Keller.

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1: Bonjour, bonjour Alain Bourras.
0: Bonjour.
1: De mon côté, pour le sommaire, je viendrai avec un recueil, une anthologie quasiment de Marc-Alexandre Owobambe, et qui est paru en juin là, 2025, très récemment, mais c'est, je vous dis, une anthologie de ses textes depuis, je pense, une vingtaine d'années. Et je vous raconterai un petit peu ce moment que nous avons passé, notamment à Sète, puisqu'il était présent à Sète pendant l'été, et il nous a offert quelques poèmes. Et puis, je vous donnerai des nouvelles de Lisette Lombé, poétesse nationale belge, jusqu'à janvier prochain. Un texte qu'elle avait fait publier avant l'été, mais j'avais mis un peu de côté. Donc, je reviens avec ce texte que je vous lirai. Puis, je vous donnerai peut-être 2-3 nouvelles, si on a le temps, sur la poésie.
0: Voilà, bien, moi je vieille avec des textes de Mahmoud Darwish et des textes qui sont tirés de l'anthologie Guerre à la guerre qui avait été publiée en 2016, me semble-t-il, à l'occasion, me semble, c'est un printemps des poètes. Et puisque ça me paraît d'une actualité brûlante, hein, donc je rejouais l'actualité. Comme point de départ, on peut dire, tiens, juste, je crois que c'est hier soir que, ou aujourd'hui que j'ai entendu le ministre de la guerre, enfin israélien, annoncer triomphalement que Gaza était en train de brûler. Voilà, grande proclamation. On est entré évidemment dans la destruction d'une civilisation. Et hier, c'est le Premier ministre israélien qui explique en parlant de la. Qui dit, en parlant justement de la Cisjordanie, cette terre nous appartient. Oui, voilà.
1: Voilà, oui, ça nous en sommes. De la suite, mal quoi, ça augure mal.
0: Alors, donc, je pensais d'abord pourquoi Mahmoud Darwish, parce que c'est une grande voix de la Palestine. Hein, précisons que c'est quelqu'un qui était né en 1941 et mort en 2008. Il est associé, on dit, à celui, donc, à la Palestine, et dont il est un des grands poètes. Il y est né, il y a vécu, et sa poésie chante cette terre marquée par la domination étrangère et la guerre profondément engagée dans la lutte de son peuple. Il a connu la prison, l'exil, la résidence surveillée, ce qui ne l'a pas empêché de devenir l'une des grandes voix de la poésie du XXe siècle, et pas seulement palestinienne, on pourrait dire même universelle. C'est ce que nous avons plutôt envie d'écouter, d'entendre, plutôt que ce que nous entendons en ce moment-là dans ses proclamations, etc. Donc voilà, je vous lirai pour commencer Mahmoud Darwish, des passages de Nous choisirons Sophocle et autres poèmes traduits de l'arabe Palestine par Elias Sambar. C'est des extraits parce que le texte est plutôt long.

bon. Et ça risque peut-être d'avoir une certaine résonance, puisqu'on dit il commence par « si cet automne est le dernier ». Si cet automne est le dernier, demandons pardon pour le sac et le ressac de la mer, pour les souvenirs, pour ce que nous avons fait de nos frères avant l'âge du bronze. Nous avons blessé tant de créatures avec des armes faites des os de nos frères pour devenir leurs descendants près des sources. Demandons pardon à la harde de la gazelle pour ce que nous lui avons fait subir près des sources quand un filet de pourpre serpenta sur l'eau. Nous ne savions pas que c'était notre sang qui consignait notre histoire dans les coquelicots de ce bel endroit. Si cet automne est le dernier, unissons-nous aux nuages pour apporter la pluie aux plantes suspendues au-dessus de nos champs, pour pleuvoir sur les troncs de légende, sur les mers revenues de leur enfance, pour recouvrer notre récit de conteurs qui ont rallongé les épisodes de la migration. Nous aurions pu les modifier un peu, que s'apaisent en nous les cris des palmiers. Là-bas, nous sommes nés sur nos chevaux et nous nous sommes consumés au soleil de Jéricho. Nous brandissions les toits des maisons pour que les ombrages s'habillent de nos corps. Nous célébrions les fêtes de la vigne et de l'avoine et la terre parait nos noms du sien et de ses iris. Nous lissions nos pierres pour qu'elles s'allègent lentement dans les maisons polies par la lumière et les orangers. Nous suspendions nos jours à des clés en bois de cyprès. Nous vivions lentement et la vie avait le goût des petites différences entre les saisons. Si cet automne est le dernier, éloignons-nous du ciel des exils et des arbres des autres. Nous avons un peu mûri, insouciant des rides dans l'intonation du nez. La route s'est allongée et nous n'avons pas avoué que nous marchions sur les pas de César. Nous n'avons pas pris garde au poème qui dépouillait les siens de leurs sentiments pour élargir son horizon et dresser notre tente là où la guerre nous avait jetés entre Athènes et la Perse, l'Irak et l'Égypte. Nous aimions les charrues plus que les glaives. Nous aimions l'air automnal, la pluie, et aimions la nature amoureuse selon les traditions des dieux nés parmi nous, qui nous protégeait des vents secs et des chevaux d'un ennemi que nous ne connaissions pas. Mais nos portes entre Égypte et Babel étaient ouvertes aux guerres, ouvertes à l'exode. Si cet automne est le dernier, écourtons nos louanges aux vases anciens sur lesquels nous avons gravé nos psaumes. D'autres que nous ont sur les nôtres gravé d'autres psaumes encore intacts. Une mauve grimpe au-dessus des vieilles armures pour que ses fleurs rouges cachent ce que le glaive a fait du nom. Nos traces feront verdir les ombrages si nous parvenons à atteindre notre mère au terme de ce long défilé. Nous appartient ce qui nous appartient. Tout nous appartient. Les mots de l'adieu nous apprêtent le rituel de leur parure. Chaque mot est une femme qui, à sa porte, veille sur le retour de l'écho. Chaque mot est un arbre qui, avec le vent, cogne le cadenas de l'espace. Chaque mot est un balcon donnant sur les taches des nuages, dans la place déserte et sur son reflet dans le roucoulement. Nous appartient ce qui nous appartient. Là-bas nous appartient. Notre passé ordonne nos rêves, image après image, affine nos jours et ceux de nos frères et de nos ennemis anciens. Nous sommes ceux qui se sont consumés au soleil des pays lointains, ceux qui viennent au commencement de la terre pour emprunter les routes, posséder la rose et parler le langage d'avant. Nous choisirons Sophocle avant Imrou Alcaïs, quelle que soit la métamorphose des figues des pâtres, quelles que soient les prières élevées à César par nos frères et ennemis précédents, unis dans la célébration des ténèbres. La religion des pâtres pourrait changer, mais il faudra qu'un poète quête un oiseau dans la cohue qui égratigne le visage du marbre et fraye sur les pentes un passage pour les dieux venus répandre la terre du ciel sur la terre. Il faudra une mémoire pour que nous oublions et pardonnions quand adviendra la paix entre nous et entre la gazelle et le loup. Il faudra une mémoire
pour qu'à la fin nous choisissions Sophocle qui brisera le cercle et il faudra une jument sur les places de cet hennissement. Alors le texte est beaucoup plus long, mais je m'arrêterai là parce que je voulais lire aussi rapidement notre texte. Pris cette fois dans le recueil, dans ce recueil Guerre à la guerre de Romy Sommeck, à la page 102. Alors, qui est Romy Sommeck? Elle est née en 1951. Non, il, c'est pas elle, c'est il. Hein. C'est un poète israélien installé à Tel Aviv qui présente la particularité d'être en Irak, d'être né en Irak, au cœur du monde arabe. Sans doute est-ce la raison pour laquelle il est à ce point attaché au dialogue entre les cultures. En 2011, il écrit avec le poète irakien Salah al-Hamdani un livre publié en trois langues, en français, en arabe et en hébreu. La poésie est pour lui, évidemment, un territoire de paix. Il y a un texte qui est très court de lui. Romy donc Sommeck, né israélien, précisons-le bien, drapeau de Palestine. Sur le drapeau de Palestine, le rouge est celui du feu, le blanc celui de la chaux arrachée au mur, le vert le cri de l'arbre et le noir l'obscurité d'Égypte. Allons-y, qu'ils aient enfin leur état, et rendez le vert à la terre, le blanc à la chemise des fêtes, le noir au café et le rouge du désir aux lèvres des jolies filles venues à Ramallah pour le concours de Miss Palestine qui a été annulé. Voilà, je propose d'écouter justement maintenant cette terre, une chanson contre la guerre. Cette terre en particulier, on va voir que dans la chanson explique que cette terre, on n'appartient pas à qui que ce soit. Cette terre, donc.

0: Oui, cette terre, elle est confiée avant tout à ceux qui l'habitent, qui en ont la responsabilité, si on peut dire. 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
1: Au 88.2. Je vous propose maintenant de découvrir les textes de Marc-Alexandre Ouambambe. C'est un poète, un slameur, né à Douala, et qui aujourd'hui, ben, il passe d'un pays à l'autre. Il voyage beaucoup, j'ai l'impression. Il voyage entre Madrid, j'ai vu le Vietnam, Haïti. Il a été distingué par l'Académie française pour ses textes de poésie, mais aussi un petit opéra qu'il a fait il y a 2-3 ans, je pense. Et c'est suite à cet opéra qui a été donné pour un hommage que Alain Bankou l'avait invité. Il l'avait invité pour une soirée où il avait carte blanche, et Alain Bankou, l'académicien, hein, les belles lettres là, je crois qu'il est, eh bien, il avait invité Marc-Alexandre Ouambambe, et à cette occasion, bah, il lui a dit je voudrais bien éditer les textes, parce qu'il a fait un fort bel effet. Il faut dire que oui, Marc-Alexandre Ouambambe a fait ses classes dans les rues de Douala avec des groupes. Voilà, quand il avait 15 ans, il était avec un groupe et il se défiait les uns les autres à déclamer des textes. Il a fait son chemin là, et quand il est venu en France pour étudier, c'était une école pas de journaliste, mais de communicant de presse, en tout cas. Il a finalement dévié en disant « Je veux être créateur, je ne veux pas être celui qui défend les autres, je veux être celui qui écrit. » Mais alors, il a vraiment la tchatche, il a vraiment une belle façon de capturer le public, en fait, et de le faire participer et de l'attraper. Il était à 7 cet été à Voix Vive au Festival de Poésie, et il a complètement subjugué l'auditoire qui était là avec sa faconde et puis sa façon de s'adresser à nous. Il est vraiment très très bon là-dessus. Il était d'ailleurs la semaine dernière à la librairie Sorams à Montpellier, justement pour ce recueil, j'imagine. Le recueil est paru en juin 2025, donc Alain Mamoku, qui dirige la collection poésie des éditions Point Seuil, eh bien, a fait paraître ce carnet de vertige, une anthologie à fleurs d'encre, des textes de ces 20 dernières années. Alors, une petite présentation par Marc-Alexandre. Alors, il s'était fait appeler à ce moment-là le Capitaine Alexandre.
0: Capitaine Alexandre.
1: Capitaine Alexandre, parce que c'était le surnom, enfin, c'était le nom de guerre de René Char. Voilà. Et pendant la Deuxième Guerre mondiale, René Char était dans la clandestinité sous le nom de Capitaine Alexandre. Et en hommage, il s'était... Voilà. Donc aujourd'hui, je pense qu'il y a toujours ce surnom-là, mais c'était surtout un blaze de jeunesse, quoi. Ouais. Il avait envie de... René Char fait partie de ces sources d'inspiration, comme Césaire, comme Éluard, comme Neruda, García Lorca, René de Pès, Franck Étienne, enfin voilà, que des grands noms. Je vais vous lire un texte qu'il donne de sa jeunesse. Et il parle de Douala, donc Doul, ici. Qui je suis ? Juste un petit gars de Doul, un peu foule, sentimental, qui rêvait de devenir écrivain. J'avais 15 ans et pas de plan B dans la vie. Je rêvais d'écrire. Comme d'autres plantent des arbres, comme d'autres tentent l'impossible, comme d'autres tentent les chante les possibles. Je rêve encore d'écrire et de devenir écrivain. Et je n'ai toujours pas de plan B dans la vie. Je ne sais presque rien faire d'autre. Rêver et écrire. Pour dire que je suis vivant et à travers moi, tellement d'autres aussi. Qui je suis ? toujours le même petit gars de Doul. Garçon de lettres nomades, devenu homme de mots et de liens, fervent poète aux semelles de vin. Je suis ce petit gars de Doul qui entend toujours résonner en lui cette voix puissante dans la rougeur des matinaux. Cette voix essentielle qui me parle depuis tant d'années et me redit jour et nuit « Impose ta chance, serre ton bonheur et va vers ton risque. À te regarder, ils s'habitueront. » Là, c'est une citation qu'il a empruntée, je crois justement à René Char, si je ne me trompe pas. Les poètes témoignent du monde et de la nature de l'homme, exposée, intense, brûlée. Les poètes vivent sur la brèche en rallumant ici et là des mèches d'espoir pour l'humanité incendiée. La poésie incite à l'action citoyenne et au refus radical de vivre les bras croisés en l'attitude stérile du spectateur d'une catastrophe annoncée. Pensée, élaborée chaque jour par des assassins d'aube qui veulent nous soumettre et nous plonger avec eux dans leurs ténèbres. Les poèmes ont le pouvoir et peut-être aussi le devoir d'être paroles ailées, alliées aux actes, folles à lier les êtres par la puissance des mots instigateurs de sens. Les poètes ont le pouvoir et le devoir de bouleverser le désordre du monde. Bouleverser le désordre. Comment ? En refusant de renoncer, en continuant d'énoncer. Refuser de renoncer à notre part belle humaine et continuer d'énoncer la beauté, même fugace, des choses. Depuis toujours et dans toutes les langues du monde, les poètes chantent les possibles et dessinent les contours du jour qui vient. Alors on devine tout le côté positif, le message très positif que Marc-Alexandre Obambé se veut le chantre, le porteur. Et il a un côté très positif comme cela. Et même en parlant de choses qui vont mal, mais il aime bien, il revient à chaque fois sur ce pouvoir du texte, de l'écriture, du poème, de nous rapprocher. Il parle de fraternité, d'égalité. Dans ses textes, je vais lire celui-ci là. Tout peut être annulé, sauf nous, nos rêves fragiles, nos voix de feu, nos vœux de fous. Que voulez-vous ? Jamais époque n'aura été opaque, autant en emporte le vent. Le temps dira ce que demain sera. Tout peut être annulé, sauf nous. Il nous faut donc vivre, même contre l'impossible, l'impensable et l'impensé. Vivre tout, tout contre nous-mêmes. Remplir le vide du silence cacophone, traverser à plusieurs les jours de solitude qui viennent et passeront comme ils sont venus, nous laissant libres du choix de nos destins, libres de la tragédie ou de la magie qui court autour. Tout peut être annulé, sauf nous. Parce que nous avons trop faim du monde pour accepter sa fin, sans résistance, ni dernière salve, ni dernière danse, endiablée. Et nos chansons, même désespérées, porteront nos joies claires et nos révoltes au bout du petit matin. Tout peut être annulé. Tout. Tout. Tout. Tout peut être annulé, sauf nous. Nos rêves fragiles, nos voix de feu, nos vœux de fou, que voulez-vous ? Jamais époque n'aura été opaque, au temps en emporte le vent. Le temps dira ce que demain sera et combien de jours et de nuits il nous reste à mourir encore avant le recommencement de la vie vécue, la vie qui bat des ailes dans les jeux des enfants, la vie qui brille intense dans les yeux des amants. Souviens-toi. J'en ai sélectionné plein, tout un ensemble. Une grande citation de René Char aussi, je lis ça. Et je vais peut-être vous lire celui-ci, ce dernier. Nous sommes des ingouvernables, porteurs de poèmes et de rêves fragiles. Nous sommes des ingouvernables, n'appartenant à aucun rang, aucun clan, aucune caste, aucune classe, aucune race. Si ce n'est le rang, le clan, la caste, la classe, la race des femmes et hommes, de plein vent, à plein temps, dans le tempo des mots et des actes qui délivrent, des égos mortifères, des identités meurtrières et des légendes assassines, de notre humanité qui saigne d'être assignée sans cesse à vivre, que dis-je, à mourir, recluse, partiate, recroquevillée sur elle-même, notre humanité qui saigne de se faire la guerre, notre humanité qui saigne d'avoir perdu la paix avec elle-même. Pourtant, certains y croient encore, persistent et signent, fous, perchés sur un astre lunaire, certains y croient encore, et s'y attellent, accueillir chaque jour le jour et l'espérance du jour. Certains y croient encore, persistent et signent, amarrés à la beauté, ils sèment idéaux nobles et sentiments d'amour à marée haute. Certains y croient encore et mettent tout leur cœur à l'ouvrage de vivre en harmonie et de faire de la vie une prose et une cause commune. Bon, je m'arrêterai là de cette anthologie. J'en aurai encore d'autres, mais voilà. Ça s'appelle « Carnet de vertige », paru aux éditions Point Seuil, écrit par Marc-Alexandre Obambé, poète camerounais. Un grand slameur aussi. Et je vous dis, il faut le voir, en fait, il faut le voir sur scène, je pense. Mais il y a beaucoup de vidéos. Il a fait du théâtre, il fait pas mal de choses. Vous pouvez retrouver ou chercher Capitaine Alexandre, vous trouverez facilement aussi. Slam. Ça m'a fait donner envie de retrouver un musicien camerounais, Francis Bébé, qui est mort en 2001, un grand musicien, musicologue, et à l'éventail très vaste. On l'a connu en France dans les années 70-80 avec sa version un peu humoristique. Cousin Assini, la condition masculine, l'autoroute, enfin je sais plus, voilà. Mais c'est un grand connaisseur de la musique de son pays, du Cameroun, de l'ensemble des musiques d'Afrique et puis d'autres styles, du funk aussi. Il a un côté un peu groove comme ça parfois. Et là, c'est une version Sanza, donc le piano à pouce, dont il jouait, flûte, piano, guitare, enfin, il jouait de plein d'instruments aussi, Francis Bébé. Ça s'appelle Sunny Crypt, donc la crypte sombre, mais non, crypte ensoleillée. Sunny Crypt, Francis Bébé.

0: 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Alors donc, je reprends ce recueil de guerre à la guerre pour, dans lequel il y a quelques aspects que je voulais souligner, en particulier ce que ça entraîne, c'est-à-dire cet esprit. C'est véritablement, on peut dire, l'aspect régressif de l'être humain vers l'animalité. C'est-à-dire, quand on entend ces discours, tout ça, c'est quelque chose d'effrayant. Ouais. Comme si c'était normal. Comme si c'était normal, donc, de souhaiter la destruction, le meurtre. Aussi, on peut dire, cette régression, il se trouve qu'il y a un poète qui est tout à fait conscient de cet aspect régressif. C'est, prenons-le, il s'agit évidemment, alors retrouvons-le, page de Robert Desnos, ce cœur qui haïssait la guerre, c'est-à-dire qu'il est tout à fait conscient de cet aspect régressif qui, en lui-même, puisqu'il dit, ce cœur qui haïssait la guerre, voilà qu'il bat pour le combat et la bataille. Ce cœur qui ne battait qu'au rythme des marées, à celui des saisons, à celui des heures du jour et de la nuit, voilà qu'il se gonfle et qu'il envoie dans les veines un sang brûlant de salpêtre et de haine, et qu'il mène un tel bruit dans la cervelle que les oreilles en sifflent, et qu'il n'est pas possible que ce bruit ne se répande pas dans la ville et la campagne, comme le son d'une cloche appelant à l'émeute et au combat. Écoutez, je l'entends, qui me revient renvoyé par les échos. Mais non, c'est le bruit d'autres cœurs, de millions d'autres cœurs battant comme le mien à travers la France. Ils battent au même rythme, pour la même besogne, tous ces cœurs. Leur bruit est celui de la mer à l'assaut des falaises. Et tout ce sang porte dans des millions de cervelles un même mot d'ordre. Révolte contre Hitler et mort à ses partisans. Pourtant, ce cœur haïssait la guerre. Il battait au rythme des saisons. Mais un seul mot, liberté, a suffi à réveiller les vieilles colères, et des millions de Français se préparent dans l'ombre à la besogne que l'aube proche leur imposera. Car ces cœurs qui haïssaient la guerre battaient pour la liberté au rythme même des saisons et des marées, du jour et de la nuit. Alors on pourrait quand même rappeler que Robert Desnos était mort en 1945, né en 1900, donc dans ce texte, présente là un poème de résistance, évidemment, un texte qui est apparu, je crois, dans une publication clandestine, et que Robert Desnos lui-même, c'est quelqu'un qui, évidemment, est mort, on sait très bien qu'il a été arrêté par la Gestapo à la fin de la guerre, il n'a pas eu beaucoup de chance, il a été déporté ensuite au camp de Térézine, où il meurt le 8 juin 1945, c'est-à-dire que au moment même où il a pu être libéré, mais je crois qu'il est mort
1: du typhus. Oui.
0: Du typhus, c'est ça.
1: Qui est mort mais
0: du
1: oui, typhus. Les soldats alliés étaient. Enfin voilà, ouais. Le camp était libéré, ouais. Mais Robert Desnos n'était plus en état de survivre et il est mort juste à ce moment-là. Ouais.
0: Ensuite, il y a, si vous voulez, un autre texte, le revient à Mahmoud Darwish, qui montre un autre aspect, comment finalement, par exemple, on pense à tous ces aspects négatifs, je veux dire, ce rejet de l'autre humain, la peur, la méfiance de l'autre, en particulier, alors, ce qui est bien souligné donc, dans ce texte, il est paisible, moi aussi. Il est paisible, moi aussi. Il sirote un thé citron, je bois un café, c'est ce qui nous distingue. Comme moi, il est vêtu d'une chemise rayée trop grande. Comme lui, je parcours les journaux du soir. Il ne me surprend pas quand je l'observe de biais. Je ne le surprends pas quand il m'observe de biais. Il est paisible, mais moi aussi. Il parle au serveur, je parle au serveur. Un chat noir passe entre nous. Je caresse la fourrure de sa nuit. Il caresse la fourrure de sa nuit. Je ne lui dis pas « Le ciel est limpide aujourd'hui, plus bleu ». Il ne me dit pas « Le ciel est limpide aujourd'hui ». Il est vu et il voit. Je suis vu et je vois. Je déplace la jambe gauche, il déplace la droite. Je fredonne une chanson, il fredonne un air proche. Je me dis, est-il le miroir dans lequel je me vois? Puis je cherche son regard. Mais il n'est plus là. Je quitte précipitamment le café et je me dis, c'est peut-être un assassin. Ou peut-être un passant qui m'a pris pour un assassin. Il a peur, moi aussi. Ce texte, vraiment, je trouve très bien.
1: Oui, avec, c'est, psychologiquement, en effet, ça nous décrit un petit peu.
0: Oui, surtout par le temps qui court, où on va nous faire la mauvaise foi, enfin, tous les aspects mauvais de l'être humain qui apparaissent. Par exemple, le fait, on veut nous faire croire que le fait de lire un poète palestinien serait un acte antisémite, hein, c'est quelque chose. On en est là. Donc j'ai eu une mauvaise expérience à ce sujet, mais même déjà il y a longtemps de ça, je m'occupais d'une revue occitane, on l'appelait Occitan, où j'avais laissé passer un article, justement, à propos de Mahmoud Darwish, où il y a rien d'autre, et j'ai reçu, de la part d'un lecteur, un flot d'insultes anti-juifs, enfin, je ne sais pas, quelque chose dans mon minable. De la folie.
1: Oui, c'est ça, voilà.
0: Voilà, alors un texte, si vous voulez, ensuite de Fawzié Ramgozézar, difficile à prononcer. C'est une poétesse, c'est un poète plutôt, de Sharif, né en Afghanistan, pour qui écrire, évidemment, est quelque chose, un acte de résistance, on le comprend très bien. Qui est confronté avec la guerre, bon, on peut imaginer toute la situation dans laquelle il a pu se trouver. Il tue, il est le guerrier des tueries inutiles, il est drogué de feu, de sang, de mort. Il ne sait pas les caresses, il ne sait que la mort a donné. Il est le guerrier des chemins déviés, perdus, tortueux, qui se pose sur le rocher de la nuit. Il reste là, assis et ne songe qu'à tuer. Il jouit de ses souvenirs ensanglantés, il est drogué à l'opium, à tout ce qui drogue. Il n'est pas anxieux, il est vide, vide de lui-même, vide de lumière. Il jouit de l'odeur du sang. Il est peut-être une mauvaise prière. Il est sans larmes, il ne sait pas la douleur de mourir. Il jouit de la vengeance. Il se pose sur le rocher de la nuit et les ténèbres le réjouissent. Il ne porte pas de médaille d'honneur, pas plus qu'un cœur blessé. Il n'a pas de foi. Et pourtant, il proclame la grandeur de Dieu. Comme une chouette aveugle, il erre parmi les rochers de la nuit. Fawzié Ramgozézar, afghan. Bon, je propose maintenant plutôt d'écouter, je ne dis pas abrégé, parce que des textes, il y en a un certain nombre qui parlent de tous ces aspects. C'est le groupe Indochine qui, bonne nouvelle, chante « La guerre est finie ».

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1: Au 88.2, et pour terminer cette émission, je vous propose un texte de Lisette Lombé, poétesse nationale belge, pour encore 6 mois à peu près, jusqu'au mois de janvier. Il y aura une passation au mois de janvier 2026. Et son 6e poème... elle a un contrat pour... Voilà, il faut qu'elle livre 12 poèmes avant la fin de cette année. Et
0: ouh, ça s'approche. Hein.
1: Ça s'approche, ça s'approche. Là, c'était le 6e, mais elle l'a écrit il y a quelques mois. Je ne vous l'avais pas lu au moment où il est sorti. S'intitule « Cuise de l'aube ». Alors, elle est, elle aussi, elle fait du slam. Elle vient aussi de la scène. Elle a aussi une forte présence sur scène. Elle déclame ses textes. Et donc, il y a un côté très oral, comme Marc-Alexandre Wobambe. Et ce quiz de l'aube, elle nous propose divers aspects de sa militance, en fait. Hein. Il y en a qui disent que les artistes ne doivent pas s'engager, ils ne doivent pas faire de politique et tout, ce qui est complètement idiot, mais... c'est comme ça. Quiz de l'aube de Lisette Lombé. Alors, elle nous propose A, B, C, D, E, cocher l'une ou l'autre case. Coche A, si. Ta langue est un boa. Constriction des réacs. Pas besoin de venin pour l'attaque antifa. Tu saisis, tu serres, tu avales et tu digères. L'arnaque dissoute dans un acide pur. Et fier. Coche B, si. Ta langue est une friche qui taquine le béton. Végétation anarchique, abri de mots frelons. Elle célèbre les gravats, les chardons et les ronces. Hymne à l'abandon, fertile, sans passer par la défonce. Coche C, si ta langue est un match de basket en plein air, pas d'arbitre, pas de club, pas de chrono, pas de vestiaire. Elle contre et elle chambre et elle feinte et elle danse. Fair play, elle plaisante entre l'attaque et la défense. Coche D, si ta langue est une caresse en lisière de sexe molle, salive intranquille, en quête de main à droite. Elle raconte le pur plaisir, les jeux d'adultes et la sueur. Elle s'approche des cœurs libres, toujours par l'intérieur. Coche E, si ta langue est un refuge pour qui se sente oisillon. Elle répare, elle nourrit, elle protège des nasillons, elle émeut, elle délivre. Elle accueille le tremblement comme une daronne solide, réconforte ses enfants. Voilà, Lisette Lombé, qui nous propose ce portrait au choix, et on a envie d'être d'être tous, en fait. Je pense que c'est ce qu'elle veut nous amener également. Et il y aura encore d'autres textes à venir, très certainement.
0: Oh, s'il faut arriver à 12, c'est-à-dire...
1: arriver à 12. Bon, après, elle fait d'autres choses. Hein. Elle fait une tournée en Belgique, elle fait des ateliers. Voilà, il y a plein d'autres initiatives également. Donc, l'écriture du poème, ce n'est pas la seule obligation de ce titre un peu honorifique. Il y a aussi tout un travail de sur le terrain avec les bibliothèques à la fois du côté wallon et du côté flamand. Ça engage un peu toutes les parties. Donc d'ailleurs, je vous l'avais dit au début du mois, la prochaine poétesse, ce sera encore une poétesse, elle sera de langue flamande.
0: Bien.
1: Et elle aura encore un engagement un petit peu politique.
0: Bien.
1: Si c'est pour faire râler un petit peu, voilà.
0: C'était Poésie en balade à Radio Grille Ouverte à l'Est au 88.2 avec Laurent Keller.
1: Et Alain Bourras. La technique était réalisée par François Casemayor. 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
0: À bientôt.
1: Bonne journée sur RGO. Retrouvez tout de suite les croisières musicales de Clara Bordarié.

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1: J'avais pensé facile de pouvoir retrouver certains de mes amis déjà à l'intérieur, placés dans ce bar à la mode insipide, et dont le cerbère à l'entrée sur ma vie faisait loi.

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Le focus international du festival attire cette année le feu des projecteurs sur la vitalité de la création du Pays Basque. La danse sera tout particulièrement à l'honneur. Il y aura aussi du théâtre de rue, du cirque vaporeux et magique, et les percussions pyrotechniques de Théabrou Belzac vous inviteront à une déambulation littéralement explosive. 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
1: Bonjour à toutes et à tous, vous êtes à l'écoute de Radio Grille Ouverte 88.2 et voici notre agenda. Ce mercredi 1er juillet, à l'occasion des 125 ans de la loi 1901, le collectif Atelier 1901 vous convie à célébrer cet anniversaire symbolique dans les locaux de la CLED à Alès. En octobre 2025, dans le cadre de la mobilisation nationale de défense des associations portée par plusieurs fédérations, 18 associations alésiennes ont décidé de se réunir et alerter lors d'une conférence de presse, responsables politiques et citoyens face aux menaces multiples qui pèsent sur nos associations. Frénésie des appels à projets, baisse de financement, mise en concurrence, bureaucratisation excessive du travail associatif, déni de la souveraineté des associations dans leur choix de projet et d'orientation. Ce qui ne devrait être qu'une mobilisation ponctuelle s'est pérennisé. En janvier 2026, les associations alésiennes ont officiellement acté la naissance du collectif gardois Atelier 1901. À l'occasion des 125 ans de la loi 1901, le collectif Atelier 1901 vous convie à célébrer cet anniversaire symbolique. C'est ce mercredi à 18h dans les locaux de la CLED à Alès. Ce jeudi 2 juillet, l'association Boucan animera un groupe de parole pour les personnes victimes d'inceste et de pédocriminalité. C'est dans les locaux de l'association Reseda. Le groupe est ouvert à toute personne concernée et majeure. Deux membres de l'équipe, elles aussi concernées, mettront en place avec vous le cadre favorisant l'expression de chacun ou chacune et la confiance. Ce groupe de parole est anonyme, gratuit et confidentiel. Vous venez quand vous voulez, pas d'obligation de participer à chaque séance et il n'est pas nécessaire de s'inscrire à l'avance. Vous êtes les bienvenus. Boucan vous invite à un groupe de parole pour les personnes victimes d'inceste et de pédocriminalité. C'est ce jeudi de 18h à 20h dans les locaux de l'association Reseda. Toujours à partir de jeudi jusqu'à samedi prochain, le Cratère, la scène nationale d'Alès, présente la 27e édition de Cratère Surface, son international outdoor festival. Amplifier le rayonnement local et régional du festival tout en élargissant son ouverture aux projets internationaux, tel est l'enjeu de cette année et des prochaines éditions de Cratère Surface. Tous les renseignements sont à retrouver sur le site du Cratère. Le Cratère, la scène nationale d'Alès, présente la 27e édition de Cratère Surface, son international outdoor festival. Tous les spectacles sont gratuits. Ça a lieu de jeudi à samedi dans les rues d'Alès. Vendredi 3 juillet, ce vendredi, l'association TECC pour transition énergétique et environnementale en 16 Cévennes organise un potin à la salle des fêtes à la mairie de Coury. Les potins sont des moments conviviaux qu'ils organisent tout au long de la journée pour y rencontrer les habitants, les sympathisants aux quatre coins du territoire de 16 Cévennes pour y parler de leurs actions et écouter les suggestions et les envies des habitants locaux. Ce potin sera précédé d'une intervention de Michel Albaret sur la pollinisation avec pour titre « Qui fait quoi et à quelle heure ? Insectes de jour, insectes de nuit, à quel moment de la journée ce service est-il rendu ?» L'association TECC organise un potin, c'est ce vendredi à 18h à la salle des fêtes de la mairie de Coury. Ce week-end, à partir de vendredi jusqu'à dimanche 5 juillet, ce week-end ont lieu les 29e rencontres d'été d'Abraham Mazel, intitulées « Démocratie en péril, résistance, riposte et utopie ». Retrouvez pendant 3 jours différentes animations avec au programme le vendredi depuis la Maison Rouge, le musée des Vallées Cévenoles, à 16h, la visite guidée du musée, à 18h30, la présentation du programme du week-end et à 19h, le spectacle Larzac de Philippe Durand. Le samedi, à la Maison Mazel de Falguière, à partir de 10h30, des jeux collaboratifs et projections et l'après-midi, 3 conférences vous sont proposées sur le thème des démocraties en péril et le soir à 20h30, le concert des vieux os. Le dimanche, toujours à la Maison Mazel de Falguière, début de la journée à 10h30 avec des tables rondes d'élus et l'après-midi, retrouvez des lectures de contes et conférences jusqu'à 19h30 avec apéro et tapas de fin de festival. Retrouvez toute la programmation détaillée sur internet. Les 29e rencontres d'été d'Abraham Mazel ont lieu à partir de ce vendredi jusqu'à dimanche à la Maison Rouge, musée des Vallées Cévenoles et à la Maison Mazel de Falguière. Une dernière info, ce samedi 4 juillet, la médiathèque de Salindres vous invite à participer à son club de lecture. Partager des coups de cœur, de lecture, échanger des avis sur des auteurs, découvrir et faire découvrir des livres tout en passant un moment convivial. Le club de lecture est animé à tour de rôle par l'un des participants volontaires. La médiathèque de Salindres vous invite à participer à son club de lecture, c'est samedi de 9h à midi. 17h, passé de quelques minutes tout de suite, c'est au cœur de l'été. Aujourd'hui, une émission spéciale consacrée au programme de Cratère Surface. On vous souhaite une bonne écoute et une bonne soirée.

0: Bonjour à tous, eh bien c'est Radio Grille Ouverte, au cœur de l'été, l'émission qui vous parle des manifestations estivales. Parfois elles sont un peu chaudes, d'ailleurs par les temps qui courent. Aujourd'hui cette émission est réalisée par François Cazemayor, animée par Yves Defago, et j'ai le plaisir d'accueillir Olivier Latasse, le directeur du Cratère, pour parler de l'édition 2026 de Cratère Surface, sur 3 jours, avec 9 spectacles, qui va se dérouler les 2, 3 et 4 juillet. Jusque là j'ai tout juste à peu près
1: 19 spectacle, si moi j'ai bien entendu, mais bonjour à toutes, bonjour à tous.
0: Voilà, j'avais noté 9, alors voilà, j'avais oublié effectivement la dizaine. Bon, ben, ça commence mal, Olivier. Je réduis la voilure sérieusement. Une voilure qui est un peu réduite d'ailleurs cette année, puisque bien, le cratère est en travaux, le navire amiral du cratère. Par contre, vous décalez le point info, l'essentiel des informations sur la place Henri Barbusse, quoi, à 50 mètres
1: oui,
0: du cratère.
1: C'est pour ça qu'on peut dire que l'édition, elle tient le rang des précédentes. On est sur une édition normale, ce qui change effectivement ce que les Alésiens et les Alésiennes pourront remarquer le jeudi soir, c'est qu'on ne refera pas cette année le pique-nique un petit peu d'ouverture, puisque comme le parvis du cratère est effectivement occupé aux deux tiers par la base de vie du chantier de rénovation, on décale le point info, le QG du festival, le bar du festival sur la place Henri Barbusse, au niveau des terrasses, des restaurants, le Rabelais, le Barbusse. Et c'est là qu'on retrouvera le point info et qu'on fera le lancement du festival ce jeudi 2 juillet à 19h.
0: À 19h, il y a un petit décalage à cause de la chaleur.
1: Voilà, on a essayé cette année de faire les spectacles le plus tard possible. Donc, le samedi soir, le dernier spectacle se finira à minuit, minuit et demi. On profite plutôt voilà, des heures le plus tard possible pour cette édition.
0: Olivier, j'ai remarqué que les éditoriaux que vous avez signés cette année dans les programmes de saison et de Cratère Surface se terminent tous deux avec le même appel à réenchanter le monde. Alors, c'est une invitation de votre part à ce que Max Weber disait déjà dès 2017, à savoir le désenchantement du monde.
1: Alors, l'intro même de cette phrase que vous avez remarquée m'est venue au moment de voir Feu Chatterton à Paloma il y a quelques semaines. Très, très, très beau concert. Et à un moment, il dit « Allons voir ce que la vie nous réserve ». Donc, je me suis dit que le monde du spectacle vivant, ce qu'il offre, c'est de nous permettre d'aller voir ce que les artistes nous réservent. Et effectivement, le but, c'est avec eux, tenter de réenchanter le monde. Il y a un vaste programme.
0: Oui, vaste programme. Bon, c'est une invitation en même temps à la beauté du monde et au sens de l'existence, quoi, Olivier Latasse. Et c'est ce que vont proposer les 19 spectacles, chacun à leur manière, chacun par la forme qu'ils adoptent, pendant 3 jours.
1: Trois belles soirées qui, effectivement, sont sous le signe de l'ouverture. Il y aura beaucoup de danse cette année. Et puis un focus Pays Basque dont nous allons parler.
0: Alors, votre invité, c'est le Pays Basque. Alors, mais il faut l'entendre des deux côtés de la Bidasoa, c'est-à-dire bien le Pays Basque français, le Pays Basque espagnol.
1: Pour eux, c'est une seule et même entité. Et effectivement, on a le soutien du gouvernement basque côté sud des Pyrénées, qui, lui, a effectivement des
0: côté
1: moyens.
0: Côté espagnol, donc.
1: Voilà, il y a, en gros, sur les 7 compagnies, il y en aura 5 du sud des Pyrénées et 2 du nord des Pyrénées. Et c'est vraiment... Il y a une vitalité basque, puisqu'on a reçu 55 propositions de compagnie, et il fallait en retenir que 7, donc ça a été difficile. Donc là, on aura vraiment beaucoup de premières de certains spectacles, des premières en France, et des choses qu'on n'a pas encore découvertes par chez nous.
0: Vous aviez reçu la Catalogne, je crois, lors de la première édition que vous aviez signée lors de votre arrivée, Olivier.
1: En 2022, tout à fait.
0: C'est-à-dire que l'Espagne est très riche en art du cirque, en art de la rue ?
1: Tout à fait, et c'est vrai que la Verrerie aussi a pas mal de liens, de connexions, que ce soit notamment avec la Catalogne, donc on est, mine de rien, beaucoup plus près de ces territoires du nord de l'Espagne que de Lille. Hein. Donc on pourrait se dire

0: mais pendant le temps de cratère surface.
1: Là, oui, ça monte vraiment en puissance parce que maintenant, on est associé à 3 autres lieux du sud de la France avec qui, grâce au soutien du ministère de la Culture, maintenant, on est dans un pôle international de production et de diffusion. Et Cratère Surface est la vitrine de, justement, des différentes coproductions de ce pôle avec Lieu Public, qui est le Centre National des Arts de la Rue à Marseille, l'Ateline, qui est une scène conventionnaire de la rue à Juvignac, près de Montpellier, et la FEARS, qui est la mythique formation itinérante des arts de la rue. Et donc, avec ces 3 structures, cette année, on fait monter en puissance les rencontres pro avec de nouveau plus de 100 professionnels étrangers qui viennent sur les 3 jours du festival. Donc, des retombées économiques sur le bassin, qu'il est bien de rappeler, puisque la culture, on l'oublie souvent, que ce soit en transport, en prestataire technique, évidemment en emploi, que ce soit l'emploi culturel, mais aussi les retombées en termes touristiques, sont importantes et c'est bien de le rappeler.
0: Ce que vous avez eu d'ailleurs l'occasion de dire à un autre moment au public, précisément le 17 juin, lors de la présentation de la saison du Cratère en Prairie. Mais on y reviendra dans une seconde émission de cela, Olivier Latasse. Alors, entrons dans le programme à proprement dit de Cratère Surface, qui va s'ouvrir, vous l'avez dit, à 19h le 2 juillet, avec des connaissances. Il y a les grooms et puis également un orchestre de rue, la compagnie Sopa Loca.
1: Ouais, c'est vrai qu'on va ouvrir quand même sous des auspices joyeux, ouais, et festifs. Donc c'est vrai que le jeudi 2 juillet, il y aura 2 fanfares françaises. Hein. Sopa Loca, c'est pas du tout des Basques, ils sont plutôt drômois.
0: Leur nom.
1: Voilà, non, leur consonance, c'est plutôt l'Amérique latine. Donc ils s'inspirent vraiment des danses salsa et afro aussi un petit peu. Mais c'est des cuivres, des percus. Donc on pourra, dès le lancement du festival jeudi 2, on aura Place Henri Barbusse, Calier Loca qui va mettre le feu. Et puis Donkey, on est plus là sur un spectacle de théâtre de rue avec une fanfare, cette fanfare mythique, les grooms. Et Donkey, Don Quichotte. Donc là, on n'est pas du tout au Pays Basque. Hein. C'est nos Français des grooms qui vont s'inspirer de la folie de Don Quichotte. Et ils vont nous emmener en déambulation. Là aussi, ça partira à Place Henri Barbusse. Et puis on va déambuler avec eux une saga de 1h15 complètement loufoque. Vraiment à voir en famille avec grand plaisir.
0: Vous avez repéré que nous sommes dans une période particulièrement caliente actuellement. Et du coup, vous avez présenté plusieurs spectacles au bord du Gardon, voire même certains d'ailleurs dans l'eau.
1: Ben, c'est vrai que ça, on ne l'avait pas prévu. Hein, on n'avait pas du tout prévu la canicule. Mais bien nous en a pris, puisqu'on fait effectivement un focus de 3 spectacles qui tous s'enchaînent. Donc on peut, en gros, entre les différents bars qui sont tout près des berges du Gardon, hein, on peut se faire un petit QG avec le Gardon pas loin, et 3 spectacles s'enchaînent. On n'aura peut-être pas temps de tous les détailler, mais je vais en détailler un seul. En cirque, on a How Much We Carry, un duo de circassiens qui est vraiment magnifique. Installation tripode, c'est un tripode qui va être installé sur le Gardon avec une barque qui arrivera de manière impromptue avec un saxophoniste et une très belle circassienne. Et puis le focus, le spectacle à pas rater pour cette édition de Cratère Surface, c'est Naïade. Alors, Out of the Blue, c'est une compagnie qu'on avait accueillie en 2022 quand j'étais arrivé au Cratère, puisque Frédéric Vernier sévit depuis qu'il est jeune à la Grand Combe, c'est son point d'attache.
0: France Clochard.
1: C'est France Clochard et Frédéric Vernier qui ont discuté, puisque Frédéric lui a dit, est-ce que tu serais capable de construire un aquarium géant qu'on pourrait trimballer facilement de plateau en plateau, de théâtre en théâtre? Et France, il relève tous les défis, donc il a réussi à faire un aquarium où pouvaient donc rentrer plusieurs circassiens. Et celui qu'on avait pu voir sur le plateau du Cratère, c'était avec 2 circassiens. Et lors des JO de Paris 2024, on leur a fait une commande d'intégrer 2 apnéistes professionnels champions du monde. Hein, donc, et ça a tellement bien marché, cet événement, qu'ils ont créé un nouveau spectacle où maintenant ils sont 4 et ce sont des chorégraphies.
0: Dans cet aquarium?
1: Ah mais oui, ils sont exceptionnels. Et ils nous font des chorégraphies à couper le souffle, c'est le cas de le dire, puisqu'on est un peu en apnée avec eux, on s'inquiète pour eux, mais bon, ne vous inquiétez pas. Et puis, c'est important de le dire aussi, ils ont trouvé un système qui prend l'eau du Gardon, la clarifie avec des systèmes totalement bio, et l'eau du repart dans le Gardon en toute écologie. Donc, c'est important de le dire à nos auditrices et nos auditeurs.
0: C'est Naïade. Alors, généralement, les Naïades sont plutôt féminines. Là, ce sont des garçons.
1: Il y a une jeune femme les 4. Et ça joue le vendredi 3 à 19h30, le samedi 4 à 19h. Et c'est au pied du Pont-Vieux.
0: Et vous avez un coup de cœur, un premier coup de cœur. Je sais que vous en avez plusieurs, Olivier. C'est une route.

0: giratoire. Alors là, par contre, ça transpire.
1: Là, c'est un agrigue qui n'existait pas. Hein. Johan Humblett l'a inventé. Et c'est accompagné par un guitariste plutôt rock. Ça bouge, ça chante. Et c'est le visuel, effectivement, de l'édition. Avec un spectacle coloré, joyeux, musical. Ça sera en plus à la fraîcheur, sous les arbres, au parc du Colombier. Donc un endroit qui permettra de voir un très beau spectacle.
0: Une compagnie que vous aviez reçue il y a 2 ans au Cratère.
1: Ouais, Johan Humblett, même si sa compagnie n'est pas basée en Occitanie, elle habite ici, pas loin d'Alès.
0: Les filles du Renard Pâle.
1: Voilà, c'est sa compagnie. Donc c'est une funambule qui ne sera pas dans ce spectacle, mais c'est elle qui l'a mise en scène. Et on est ravis de proposer son spectacle.
0: Or, on écoute un extrait musical de ce spectacle, La roue giratoire.

0: Cratère Surface à Radio Grillauberc avec Olivier Latas, un extrait musical donc du spectacle Roue Giratoire de la compagnie Les Filles du Renard Pâle, qui seront les filles avec leur Roue Giratoire vendredi 3 et samedi 4 juillet à 20h et 22h au Parc du Colombier. Et le même jour, au même moment, ça va être compliqué par vraiment pour le spectateur de tout voir cette année.
1: Ah mais il y a deux jours, donc ça, si on veut tout voir, il faut venir au moins deux jours sur les trois. Et puis cette année, la petite nouveauté qu'on proposera au Point Info, c'est justement, on l'a pas mis dans le programme pour que quand même chacun essaie de trouver ses choix de prédilection. Mais au Point Info, l'équipe du Cratère proposera des petits parcours un petit peu, voilà, tout fléché. On peut enchaîner ça, puis après ça, puis après ça.
0: Une sorte de visite guidée ?
1: Bah, des petits parcours indicatifs, notamment pour une famille qui voudrait voir des spectacles plutôt jeune public ou grand public. Donc il y aura quelques propositions, n'hésitez pas à aller au Point Info du Cratère pour cela.
0: Et se laisser guider par l'équipe du Cratère.
1: Ben, on ne va pas les accompagner, mais au Point Info, on leur dira, voilà, vous pouvez, sur la grille horaire hein, qui est à la fin du dépliant, on pourra leur dire, ben, vous voyez, vous pouvez faire ça, après vous allez à tel endroit, parce que c'est vrai qu'entre les lieux...
0: C'est picoré un peu les spectacles.
1: Voilà, souvent, en fait, ce que je conseille aux gens, c'est surtout, à la fin, on met toujours, nous, la durée du spectacle. Donc ça vous permet de voir si c'est 30 minutes, ok, on peut enchaîner, et puis la carte avec les points permet de faire son petit programme, mais si vous êtes perdu, venez au Point Info et on vous donne des explications.
0: Donc, vous pouvez voir la Roue Giratoire au Parc du Colombier, ça ne dure que 25 minutes, pour enchaîner à Place de Belgique, il faut courir quand même un peu, parce qu'à 20h30, Burning Scarlet.
1: Ouais,
0: spectacle phare, un spectacle repéré de longue date de la compagnie Tout en Vrac, des voisins d'ailleurs.
1: Ben, la Dôme d'Angleterre est un lieu effectivement à Brignon très actif avec son festival au printemps. Et puis la compagnie Tout en Vrac, vraiment depuis un moment, fait un beau succès avec Burning Scarlet. Ils sont quand même attaqués un morceau. Hein. C'est le film Autant en emporte le vent, raconte cette Amérique de 1861, donc esclavagiste.
0: C'est une déconstruction de Autant en emporte le vent.
1: C'est une réflexion sur, en gros, est-ce que Scarlett O'Hara, elle était seulement riche, esclavagiste et raciste, ou peut-être est-ce qu'elle essayait de déjouer vraiment le système, était-elle une bad girl? Voilà, c'est un petit peu l'analyse que vont tenter de faire les comédiens, mais ce qu'il faut raconter, c'est que surtout c'est très très explosif au sens propre, au sens figuré, parce qu'il y a des effets spéciaux, comme on est vraiment dans l'imaginaire de la création d'un film, c'est-à-dire que tous les effets spéciaux seront à vue, mais on va en prendre plein les mirettes, et ça raconte une histoire qui parle aussi bien aux petits, c'est comme une bonne BD, quoi. Ça parle aux grands aussi bien qu'aux petits.
0: Ce que fait très bien cette compagnie, parce qu'il l'avait fait avec le dernier Drive-In avant la fin du monde, également avec un film de Tarantino ou avec La Cuisinière. Alors là, il y a une première, qui est carrément une première internationale, c'est la compagnie Diptyque.
1: Leur spectacle Amine est effectivement une toute nouvelle création. On est ravis parce qu'il y a deux ans, on les avait accueillis avec Place de l'Hôtel de Ville, avec Mirage. Ils s'étaient inspirés des danses de Cisjordanie après des résidences là-bas. Et ça avait donné un spectacle organisé à 360 degrés où les spectateurs pouvaient être au plus près des danseurs. Et leur marque de fabrique, à la base, c'est le hip-hop en espace public. C'est une compagnie lyonnaise qui tourne effectivement beaucoup. Et là, ils sont allés s'inspirer de l'univers Gnawa, à la fois en musique et en danse. Et il y aura trois danseurs marocains dans l'équipe. Donc, on va être sur quelque chose de peut-être plus mystique, plus trans. Évidemment, le spectacle est encore en résidence là, ce mois de cette fin juin. Et on aura la toute première, donc le 3 juillet et le 4 juillet, Place de l'Hôtel de Ville de nouveau. Donc c'est une découverte que je vous invite à venir voir.
0: Une création.
1: Tout à fait.
0: Alors, autre classique des arts de la rue, la Jurassienne de réparation. Ça existe depuis au moins 15 ans.
1: Ah ben, même plus. J'ai dû voir ce spectacle, ça va pas nous rajeunir.
0: Vous étiez enfant.
1: Non, j'ai vu il y a 20 ans, donc... Non, en fait, c'est surtout que c'est la dernière tournée de ce spectacle. À partir de septembre, le spectacle sera rangé dans les valises. Donc, Théâtre Groupe, c'est vraiment la compagnie mythique des arts de la rue qui a fait tous les plus grands festivals, qui est vraiment attachante, quoi. C'est des personnages, c'est des gueules. Et là, les gueules, ce sont ceux de mécaniciens d'un petit garage du fin fond du Jura. Et ils vont nous raconter l'histoire. Et en fait, je ne peux pas trop raconter le spectacle sur ce que ça va être. autour d'une voiture qui tombe en panne. Et il faudra pour cela aller pas très loin d'Urban Park. Et ils vous donneront rendez-vous, j'en dis pas plus, mais c'est un spectacle vraiment pour petits et grands. Enfin, c'est dès 10 ans parce qu'il y a quand même pas mal de textes, mais c'est hilarant, c'est décalé. Oui. Pour ceux qui aiment la mécanique, allez-y, j'invite tous les garagistes alésiens à aller voir ce spectacle parce que vous allez être estomaqués sur la performance à la fois des comédiens, mais aussi la performance mécanique.
0: Ce sont toujours les mêmes comédiens ?
1: Ouais, c'est les vieux de la vieille là, qui font leur dernière tournée.
0: Ma dernière tournée de la Jurassienne de réparation. Alors, peut-être on va écouter un premier morceau venu du Pays Basque, en l'occurrence le collectif Bilaka.

0: Voilà, cet extrait musical du collectif Bilaka nous permet d'aborder le focus basque, Olivier Lataste.
1: Ouais, on a cette compagnie sont voilà vraiment triées sur le volet avec pour la compagnie Bilabal deux propositions, à la fois leur dernière création dans ces musiques qui s'appelle Dirao. Donc là, on est vraiment sur de la danse entre danse traditionnelle et danse contemporaine, mais surtout avec des percussions très entraînantes, ça va être très beau. Et puis, on avait envie que les Alésiens et les Alésiennes participent aussi à cet univers. Donc, pour tous ceux qui aiment la danse, quelle qu'elle soit, tout type de danse, venez vraiment découvrir ce qu'ils vont vous proposer, puisque il y aura deux ateliers d'initiation aux danses traditionnelles du Pays Basque complètement gratuits. Hein. Il y aura un premier moment le 2 juillet à 19h, puis le 4 juillet à 11h. Ces deux moments-là seront au Théâtre de Verdure, hein, au Fort Vauban, Jardin du Bosquet. Totalement gratuit, 1h30 d'atelier, ouvert à toutes et à tous. Il faut juste amener sa bonne humeur et puis des chaussures confortables. Allez sur le site du cratère ou cratère-surface.com, ça vous permet de vous inscrire. Comme ça, c'est quand même plus simple. On saura combien vous êtes. Et évidemment, le but de ces ateliers, c'est de danser tous ensemble le 4 juillet à 20h30 pour ce qui ils appellent le grand Bilabal. Ça va être voilà, un moment où il y aura au niveau musique des très belles choses, de la gaïta, des tchiroulas, des violons, guitare, euphonium, percussion et plein d'autres noms basques que je ne sais même pas dire, tchistchou et tchiroula. On va apprendre des choses. Voilà, à vivre samedi soir au Théâtre de Verdure.
0: Mais ces ateliers d'initiation, voilà, il n'y a pas que le basque qui est parfois difficile à prononcer, ces ateliers d'initiation se prolongent le lundi 8 juillet avec l'association Raya.
1: Oui, on essaie toujours qu'il y ait des liens, évidemment, à l'issue de Cratère Surface, de garder une compagnie qui puisse aller au plus près des quartiers. Et donc, c'est au Pré Saint-Jean que le lundi soir, on fera un mini-concert qui donnera suite, puisqu'il y aura des répétitions avec des jeunes et des moins jeunes, grâce à l'association Raya. Et ces ateliers auront lieu à une restitution lundi soir, devant Raya. Je pense qu'on sera plutôt ici, à l'air libre, à l'ombre, on va trouver un endroit
0: ici même, voilà. En bas de Radio Grille Ouverte.
1: Absolument.
0: Très bien. Olivier, alors, il y a d'autres spectacles, parce que je crois qu'il y en a 7 de compagnies qui viennent, oui, 7 spectacles qui seront présentes sur donc, ces deux jours de Cratère Surface. Alors, comment faire pour découvrir au mieux ce que proposent les Basques ?
1: Pour faire vite, hein, y a Luruna. Luruna, ça veut dire vapeur en basque. C'est un duo entre un musicien et un conteur et une trapéziste, mais qui va aussi faire de la magie puisqu'elle va se mettre en suspension. Donc ça, c'est assez poétique, tout doux, très, très mignon. Luruna, c'est la compagnie Rouge et Léa. Spectacle, justement, pour enchaîner plusieurs spectacles et voir plusieurs spectacles dans la soirée, ne ratez pas Tupper. Tupper, ça vient de Tupperware.
0: C'est pas très basque, ça.
1: Ben ouais, mais Oza plus Mujica, c'est trois basques danseurs incroyables. Ça dure tout simplement que 15 minutes, hein. Mais c'est punchy, musique électro, place de l'Hôtel de Ville le jeudi, place des Martyrs le vendredi. Très, très, très beau rendez-vous de danse punchy. Le jeudi soir, il y aura un spectacle sur la paix, c'est Andante de Marc Liné, donc une déambulation qui partira du parc du Bosquet vers la mairie. Très beau spectacle de marionnettes pour petits et grands. Et puis, on aura les deux grands spectacles. C'est Guerrera, de la danse verticale.
0: Qu'est-ce que c'est, la danse verticale ?
1: C'est tout simplement des danseuses qui mettent un baudrier. Elles se fixent en haut d'un bâtiment. On remercie d'ailleurs les logis Sevenol qui nous permettent de mettre des points d'accroche sur la rue du commandant, un bâtiment rue du commandant Audibert. Ça sera le 3 et 4 juillet à 22h, avec donc en plus de la danse verticale en façade, du mapping avec de très belles images et de la musique live. Donc, c'est un des gros spectacles de cette édition, tout comme leurs amis. Donc, c'est évidemment les Basques, c'est dur à prononcer, mais je vais essayer. La compagnie Deabru Belzac, leur spectacle Soutalka, c'est de la percussion explosive, là aussi au sens propre, au sens figuré, oui. Puisqu'il y aura des effets pyrotechniques tout le long du parcours. Ça partira de Place Henri Barbus, qui sera vraiment une place très animée cette année, et direction à Place des Martyrs pour un final vraiment impressionnant.
0: C'est le grand final.
1: Le grand final du festival. Donc, avec leur tête de taureau, vous ne pourrez pas les rater.
0: Tête de taureau phosphorescente, lumineuse.
1: Oui. Voilà, spectacle à la tombée de la nuit.
0: Bon, ben, ça va être le final également de cette émission, Olivier Lataste, de cette présentation de Cratère Surface 2026, 2, 3, 4 juillet. Tout est gratuit.
1: Comme d'habitude, tout est gratuit. N'hésitez pas aussi à soutenir le festival. Cette année, au Point Info, il y aura un petit endroit où on proposera aux festivaliers de, bah, pas de donner de l'argent en liquide parce que c'est compliqué à gérer, mais de faire tout simplement un don en mécénat individuel. C'est organisé de façon informatique et électronique par le site du Cratère. C'est très simple. Donc, il y aura des infos sur « Je soutiens le Cratère » puisque on a eu quelques baisses de financement sur Cratère Surface. On a besoin du soutien des festivaliers.
0: On va avoir l'occasion de parler des baisses de financement dans le cadre d'une autre émission, Olivier. Merci. On termine donc, je le disais, le final de cette émission avec Sous Talca.

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1: Bonjour à toutes et à tous, vous êtes à l'écoute de Radio Grille Ouverte 88.2 et voici notre agenda. Ce mercredi 1er juillet, à l'occasion des 125 ans de la loi 1901, le collectif Atelier 1901 vous convie à célébrer cet anniversaire symbolique dans les locaux de la CLED à Alès. En octobre 2025, dans le cadre de la mobilisation nationale de défense des associations portée par plusieurs fédérations, 18 associations alésiennes ont décidé de se réunir et alerter lors d'une conférence de presse, responsables politiques et citoyens face aux menaces multiples qui pèsent sur nos associations. Frénésie des appels à projets, baisse de financement, mise en concurrence, bureaucratisation excessive du travail associatif, déni de la souveraineté des associations dans leur choix de projet et d'orientation. Ce qui ne devrait être qu'une mobilisation ponctuelle s'est pérennisé. En janvier 2026, les associations alésiennes ont officiellement acté la naissance du collectif gardois Atelier 1901. À l'occasion des 125 ans de la loi 1901, le collectif Atelier 1901 vous convie à célébrer cet anniversaire symbolique. C'est ce mercredi à 18h dans les locaux de la CLED à Alès. Ce jeudi 2 juillet, l'association Boucan animera un groupe de parole pour les personnes victimes d'inceste et de pédocriminalité. C'est dans les locaux de l'association Reseda. Le groupe est ouvert à toute personne concernée et majeure. Deux membres de l'équipe, elles aussi concernées, mettront en place avec vous le cadre favorisant l'expression de chacun ou chacune et la confiance. Ce groupe de parole est anonyme, gratuit et confidentiel. Vous venez quand vous voulez, pas d'obligation de participer à chaque séance et il n'est pas nécessaire de s'inscrire à l'avance. Vous êtes les bienvenus. Boucan vous invite à un groupe de parole pour les personnes victimes d'inceste et de pédocriminalité. C'est ce jeudi de 18h à 20h dans les locaux de l'association Reseda. Toujours à partir de jeudi jusqu'à samedi prochain, le Cratère, la scène nationale d'Alès, présente la 27e édition de Cratère Surface, son international outdoor festival. Amplifier le rayonnement local et régional du festival tout en élargissant son ouverture aux projets internationaux, tel est l'enjeu de cette année et des prochaines éditions de Cratère Surface. Tous les renseignements sont à retrouver sur le site du Cratère. Le Cratère, la scène nationale d'Alès, présente la 27e édition de Cratère Surface, son international outdoor festival. Tous les spectacles sont gratuits. Ça a lieu de jeudi à samedi dans les rues d'Alès. Vendredi 3 juillet, ce vendredi, l'association TECC pour transition énergétique et environnementale en 16-Cévennes organise un potin à la salle des fêtes à la mairie de Coury. Les potins sont des moments conviviaux qu'ils organisent tout au long de la journée pour y rencontrer les habitants, les sympathisants aux quatre coins du territoire de 16-Cévennes pour y parler de leurs actions et écouter les suggestions et les envies des habitants locaux. Ce potin sera précédé d'une intervention de Michel Albaret sur la pollinisation avec pour titre « Qui fait quoi et à quelle heure ? Insectes de jour, insectes de nuit, à quel moment de la journée ce service est-il rendu ?» L'association TECC organise un potin, c'est ce vendredi à 18h à la salle des fêtes de la mairie de Coury. Ce week-end, à partir de vendredi jusqu'à dimanche 5 juillet, ce week-end ont lieu les 29e rencontres d'été d'Abraham Mazel, intitulées « Démocratie en péril, résistance, riposte et utopie ». Retrouvez pendant 3 jours différentes animations avec au programme le vendredi depuis la Maison Rouge, le musée des Vallées Cévenoles, à 16h la visite guidée du musée, à 18h30 la présentation du programme du week-end et à 19h le spectacle Larzac de Philippe Durand. Le samedi à la Maison Mazel de Falguière, à partir de 10h30, des jeux collaboratifs et projections et l'après-midi, 3 conférences vous sont proposées sur le thème des démocraties en péril et le soir à 20h30, le concert des vieux os. Le dimanche, toujours à la Maison Mazel de Falguière, début de la journée à 10h30 avec des tables rondes d'élus et l'après-midi, retrouvez des lectures de contes et conférences jusqu'à 19h30 avec apéro et tapas de fin de festival. Retrouvez toute la programmation détaillée sur internet. Les 29e rencontres d'été d'Abraham Mazel ont lieu à partir de ce vendredi jusqu'à dimanche à la Maison Rouge, musée des Vallées Cévenoles et à la Maison Mazel de Falguière. Une dernière info, ce samedi 4 juillet, la médiathèque de Salindres vous invite à participer à son club de lecture. Partager des coups de cœur, de lecture, échanger des avis sur des auteurs, découvrir et faire découvrir des livres tout en passant un moment convivial. Le club de lecture est animé à tour de rôle par l'un des participants volontaires. La médiathèque de Salindres vous invite à participer à son club de lecture, c'est samedi de 9h à midi. 18h passées de quelques minutes tout de suite, c'est le Crossroad, l'émission blues de Bobby. À 21h, retrouvez les concerts avec RGO Part en live, une retransmission d'un concert enregistré cette année sur un festival. On vous souhaite une bonne écoute et une bonne fin de journée à toutes et à tous.

0: Auditrice, auditeur, salut, c'est Bobby pour le Crossroads. Crossroads, c'est toujours 58 minutes de pur bonheur musical consacré au blues et à tous ces petits touts. 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Crossroads, une émission qui est toujours membre du collectif des Radio Blues. Et à la technique pour m'accompagner dans cette dernière émission de la première partie de l'année, François. Alors donc, ce sera la dernière émission parce que après se reposer, c'est les vacances, bien sûr, pendant 2 mois. On ira un peu se promener, voir, écouter dans les festivals, ceci, cela. Et on reviendra donc au mois de septembre en pleine forme comme vous, auditrices, auditeurs. On va commencer tout de suite l'émission avec ça.
1: The man who holds the honors for having traveled the furthest to get here to play for the Chicago Blues Festival tonight, having just flown in from Paris this afternoon. A former Chicagoan who's here to prove that you can take the blues man out of Chicago, but you can't take Chicago out of the blues man. Please welcome Luther Allison. Yeah.

Merci, merci, public bien-aimé. Donc voilà, on a commencé dans la joie et la bonne humeur, comme toujours, avec Luther Allison. Luther Allison, c'est un musicien, c'est un afro-américain, bien sûr, qui nous a quittés en 1997, qui était là en 39, en Arkansas. Il avait commencé à se promener là-bas, donc à commencer à écouter la musique. Donc il a été entendu à donc Taylor, Freddie King, alors que sur leur contact, il a commencé à travailler un peu la guitare. Alors c'était un grand gaillard tout en longueur, assez sympathique, qui s'est imposé sur la scène européenne pendant quelques décennies, notamment en France et en Allemagne, au début des années 70. Il est resté jusqu'à toutes ces dernières années largement ignoré dans son pays d'origine. Alors il avait quitté les États-Unis parce que à l'époque où il était en train de promener ses petits doigts sur sa guitare, et bien, le blues était pas trop ça marchait pas trop, donc peut-être certainement pour lui. Donc il s'est exilé en France, et donc ses performances scéniques et son dynamisme lui ont permis d'atteindre quelques années un peu de carrière modeste. Il vivait du côté, là, il habitait du côté de Paris, là, je ne me rappelle plus la banlieue. Et voilà, de deux décennies qu'il a passé en Europe, de très nombreuses erreurs de management ont progressivement édulcoré sa musique, mais il a gravé en rafale de nombreux albums, certains honorables, notamment le très blues Love Me Papa, et puis surtout cet album qui est assez bien produit, Soul Fixing Man. Et voilà, donc vous l'avez découvert justement avec un titre qui s'appelle Soul Fixing Man, qui est comme un scène public, vous avez vu, vous vous rendez compte, et qu'il a enregistré dans son pays, dans Chicago, là-bas. Et voilà, donc avec une belle formation derrière lui. Et notons que la relève est assurée, puisque son fils Bernard Allison a repris le flambeau, mais lui dans un côté un peu plus blues rock. Maintenant, ça fait quelques années qu'il se produit un peu de partout, notamment en France. C'est la maison Roof Records qui le soutient. Et c'est vrai qu'il a commencé quand même, il a mis un peu de douceur dans son blues rock, et il retourne plus à un style comme celui de son papounet. Voilà, Luther Allison, Soul Fixing Man, extrait de cet album, en public enregistré à Chicago. À Chicago, en quelle année, je ne sais trop rien. Ça fait, vous le trouverez, le livre, c'est un double album, en plus, et puis ça envoie. Voilà, allez, maintenant, on va écouter une nouveauté. Quelqu'un qu'on a découvert il y a un mois ou deux. C'est un musicien qui s'appelle Omar Coleman et est accompagné, alors c'est un afro-américain, Omar Coleman, et il est originaire en Chicago, et il s'est accoquiné avec un guitariste qui lui est un brésilien, voilà, et qui s'appelle Igor Prado, et ils ont sorti un bel album qui s'appelle New Funky and Blue, et Omar Coleman dans leur mot. Et puis l'autre, la guitare, de Igor Prado, et sa voix, je vous ai fait déjà découvrir. Eh bien, on va y retaper dedans. Le morceau qu'on va écouter s'appelle « I Wanna Do The Do ».

Waouh, là il faut écouter ça, j'espère que vous avez un casque pour écouter, sinon je vous propose de réécouter là, vous prenez le podcast et vous écoutez, alors, il y a la basse qui vrombit dans vos oreilles, c'est extraordinaire. Donc Omar Coleman et Igor Prado, avec tous les deux, là, avec un band derrière eux, bien sûr, le bassiste, je ne sais pas qui c'est, mais putain, qui c'est à moi, voilà, et donc l'Amérique et le Brésil réunis dans ce bel album All New Funky and Blue. Et le morceau que j'ai extrait, c'est I Wanna Do The Do. Donc, c'est deux beaux musiciens qui nous ont fait bien régaler les oreilles, hein, c'est le cas de le dire. Voilà, donc après, c'est les deux Amériques qui se retrouvent, l'Amérique du Nord et l'Amérique du Sud. Eh bien, on va continuer maintenant en restant aux États-Unis avec une formation qui s'appelle le Carmen Ratti Band, featuring Gilles Dinen. Alors, bon, le Carmen Ratti, je ne le connaissais pas du tout. Ça, quand j'ai reçu son album, un bel album, ça m'a bien fait bouger les poils de mes oreilles. musicien qui est originaire du nord de la Californie, qui est là-bas, donc sur la scène blues du coin, et qui a une réputation de faire des shows assez électriques. Voilà, avec une bande qui assure derrière lui, et surtout, il s'est accoquiné avec une chanteuse qui s'appelle Jean Dinen, qui joue de la guitare, qui travaille avec lui depuis pas mal de temps, et puis donc elle amène un petit plus, parce qu'elle joue d'instruments pas forcément qu'on a l'habitude de voir ou d'entendre dans le blues, elle joue du violon, un peu, voilà, et ça donne un truc assez sympa. Et donc pour vous les faire découvrir, j'ai choisi l'album qui est arrivé il n'y a pas longtemps, hein, et le morceau que j'ai choisi s'appelle I Can See Carmen Ratti Band avec Gilles Dinen.

Ah, c'est bon, excellent. Tout d'abord, écoutez, Carmen Ratti avec Jill Dean au vocaux. Donc cet album qui est arrivé sur les platines de la radio il n'y a pas longtemps, donc justement, c'était la dernière émission de puisque l'été arrive et on s'en va, hein, pour se reposer un peu. Donc j'ai quelques nouveautés qui sortent derrière les fagots, qui sont pas mal. Donc notamment celui-là, le Carmen Ratti et Jill Dean, avec cet album qui vient d'arriver sur les platines de la radio, avec le morceau qu'on a écouté, qui était « I Can See ». Et il était suivi de John Primer avec les Friends. Alors John Primer, celui-là je vous le présente plus parce qu'il sort pas mal d'albums ces derniers temps. Là. C'est quand même un vieux bluesman, hein, mais qui est tout là, hein, la guitare à la main, qui ne tremble pas. Alors surtout cet album qui vient d'arriver, c'est un superbe album qui s'intitule « Checkboard Lounge Tribute ». Et donc, c'est un hommage à un club de Chicago très connu qui s'appelle le Checkboard Lounge. En fait, à Chicago, il y avait 4 ou 5 clubs assez réputés, le Buddy Guy Legend, le Kingston Mine, le Boudoir Café et le Teresa Lounge. Et voilà, et la plupart de ces clubs existent encore, sauf celui qui est cité ici, le Teresa Lounge, et qui est fermé depuis quelques temps. Qui était certainement le plus célèbre des 5 clubs que je vous ai cités, et qui a donné, c'est particulièrement bizarre, il a donné lieu à un seul enregistrement live, notamment du Your Wells, live à Teresa's, donc que j'ai eu l'occasion de vous programmer ici, parce que c'était une pure beauté, et voilà, et pourtant ce club mythique, c'est le lieu où tant de légendes ont fait leurs armes, donc je vous incite vite, fait bien fait quelques-unes, comme Muddy Waters, Woody Dixon, Howlin' Wolf, Hubert Sidney, Earl Hooker, Buddy Guy, Johnny Wells, Hound Dog Taylor, etc, etc, Otis Rush, Magic Slim, Magic Sam aussi, donc on va écouter, peut-être tout à l'heure, et puis voilà, donc John Primer, lui, nommé 3 fois aux Grammy Awards, intronisé au Blues Hall of Fame, voilà, bon, il a également grandi dans ce club, le Teresa Lounge. Et voilà, il a réuni donc des artistes de blues encore en activité, qui sont tous produits dans ce lieu emblématique, sur la plupart des morceaux qu'il a appris auprès de ses maîtres. Et voilà, et donc il a dit, comme dit Primer, nous avons tous entre 70 et 90 ans aujourd'hui, je suis tellement heureux que soyons assez en forme pour rendre ensemble cet hommage au Teresa Lounge. Vous avez pu vous rendre compte avec ce premier morceau, donc qui s'appelle Seven Nights for 7 Years, donc un morceau sur lequel il y a les pointures qui sont là, le bassiste Bob Stroger, le batteur Twist Turner, et voilà, et donc ça donne le pianiste, je crois aussi, ou harmoniciste, Mr. Hind, et c'était un beau morceau. Allez, on continue donc, on va y revenir avant la fin de l'émission dans cet album. On va continuer donc avec un morceau, avec un monsieur que je ne connaissais pas. Certains sont assez bien foutus. Celui-là, c'est pas mal, ça s'appelle Scott O'Neill's Band. Alors lui, il joue du blues depuis pas mal de temps, c'est un guitariste, et il est du côté de Ann Arbor dans le Michigan, et voilà, il avait son premier groupe, c'était le Zachary Zax, et puis après il est parti en Arizona, donc à partir de 98, et là il a monté un club, il a rencontré plein de gens, bien sûr, dans le club, en faisant venir des musicaux, ça crée des liens, et il a donc monté son band en 2002, et puis depuis, ben, à l'occasion, il quitte son club pour aller faire des tournées. Il a été sélectionné plusieurs fois au Challenge, à l'IBC, donc au Blues, International Blues Challenge de Memphis, et donc il a été, il a jamais terminé premier, il a toujours été assez bien placé. Voilà, donc il se passe un bon blues derrière les fagots aussi, comme toujours avec tous ces musiciens qui arrivent. Bon guitariste, il y a une belle formation avec quelques choristes derrière. Vous allez pouvoir découvrir le morceau qu'on écoute, extrait de son dernier album, qui s'appelle « Call Me Mr. Blues ». Voilà, un titre qui vient avec l'émission. Et le morceau, c'est « Ain't Worth Beating ».

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1: Yeah. Pas mal, hein. C'est sympa. Hein. Voilà, donc rien de nouveau sur le soleil, mais c'est toujours bon. Moi, j'aime bien les morceaux qui restent un peu dans la tradition, qui balancent et qui font bien bouléguer les panards. Donc, c'était le cas avec ce morceau. Ain't Worth Beating, extrait de l'album de du Scott O'Neill Band. Le morceau Call Me Mr. Blues, voilà. Donc, on va passer maintenant à...
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1: Maintenant, on va écouter le maître. Alors, le maître, c'est un de ces messieurs qui a entraîné leur guitare dans Chicago, un peu dans tous les clubs, bien entendu, peut-être bien au Checkboard Lounge. Et donc, mais on considère que c'est le principal créateur du West Side Sound, donc à Chicago. Et donc, c'est un monsieur qui a laissé une production mince, discographique assez mince, mais flamboyante. C'est une des plus parfaites de l'histoire du blues de Chicago. Il s'appelait Samuel Maggett, dit Magic Sam, et chanteur, guitariste, voilà, qui avait été pris en charge par son oncle, son tonton Shaky Jack, qui l'a donc amené devant un peu tous les gens là, et donc ça lui a permis de jouer du rhythm and blues, de la country, du gospel, voilà, c'est toutes ces influences qu'il a mélangées. Son oncle et lui, ils ont mis au point une nouvelle forme de blues qui reprend le Chicago Blues de Muddy Waters, qui ajoute à la ferveur du gospel la guitare texano-californienne et une utilisation forte de gamme mineur, j'adore. Et voilà, donc une utilisation forte de gamme mineur, ce que je viens de vous dire, c'est sympa. Le Magic Sun, qui était jeune, sud-isien, il a essayé, qui avait enregistré pour Cobra, la maison Cobra en 1957, qui bon, a eu sa petite période de gloire, là, et puis finalement, il a dû partir à l'armée, et quand il est revenu, bien, sa place qui était chaude a été prise par bien sûr par les autres qui étaient traînés autour, Buddy Guy, Otis Rush, voilà, qui ont pris la succession de Magic Sam. Voilà, donc vous allez pouvoir le redécouvrir, parce que je l'ai déjà présenté ici même, avec ce morceau qui sert pour la séquence du maître de l'élève, That's All Need, en écoutant.

Wow, c'est bien. Hein. Donc, Magic Sam, je me regarde de réécouter les trucs. Parce que moi, quand je vous prépare les émissions, je farfouille un peu, puis j'écoute. Hein. Et là, donc, pour cette séquence Mettre le lèvre, je me suis replongé dans cet album. Puis quand je vous l'avais présenté, je vous avais dit, c'est un des albums de blues à voir aux côtés de, par exemple, Junior Wells, entre autres. Hein. Et puis toute une série. Un jour, je vous ferai un truc en disant, il faut que vous ayez impérativement ceci dans votre discothèque. Voilà. Et donc, c'était l'album dont j'ai extrait ce titre, That's All I Need, s'appelle West Side South, donc là, qui montre bien la musique telle que le style de Magic Sam, avec son blues band. Alors, les élèves, c'est une formation donc, que je ne connaissais pas, hein, que j'ai reçu leur album il n'y a pas longtemps, et ça m'a, j'ai trouvé que c'était assez bien foutu. Donc, c'est amené par un monsieur qui s'appelle Nicolas Tabarias, donc dit Nicky. C'est donc la formation s'appelle Nicky Key and the Snake Charmer, les serpents charmeurs. Donc, très influencé justement par la musique de Chicago, hein, entre autres. Hein, et donc, sur cet album, ils rendent hommage à tous ces. Une grosse partie avec des titres qu'ils ont repris, notamment de B.B. King, qui n'est pas un musicien de Chicago, B.B. King, mais qui était un bluesman internationalement connu. Bobby Blue Band, Magic Sam, donc je vous ai parlé il y a deux minutes. Que je viens de vous parler, voilà. Et puis il y a Ronnie Earl, surtout, qui fait partie du Panthéon. D'ailleurs, Ronnie Earl qui a embauché le guitariste chanteur Nicolas, dit qu'il a, il a accompagné sur ses cinq derniers albums, et il dit que c'est un, il a adopté, c'est un excellent guitariste. Voilà, ça, c'est le compliment de Ronnie Earl. Et voilà, donc il arrive aussi à, donc il y a plein de reprises, il rend un hommage avec un morceau qui s'appelle Thank You Magic Sam. Et donc pour la peine, il a fait venir un chanteur aussi de soul qui s'appelle Greg Nagy. Voilà, donc vous allez pouvoir découvrir cette version qu'ils ont donnée du That's All I Need de Magic Sam. Tout de suite, Nicky T and the Snake Charmer. Yes.

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1: Voilà, sympa la version canadienne, Nicky T et son Snake Charmers de ce titre de That's qui est de Magic Sam qui s'appelle donc That's All I Need. Allez, donc continuons, on reste encore dans les nouveautés avec monsieur qui s'appelle JP Sowers. Alors celui-là, je le connaissais pas du tout. Finalement, après, quand j'ai commencé un peu à faire feuilleter un peu, donc j'ai eu un peu sa bio, effectivement, ici, c'est quelqu'un que j'ai eu l'occasion de programmer ici, il y a quelques temps. Et voilà, donc il arrive avec un album qui s'appelle Gypsy Blue Review, et notamment avec une chanteuse qui s'appelle Anna Harris, qui fait un coup de main, et c'est assez sympa. Donc c'est, voilà, c'est toujours donc, des hommages à tous ces musiciens américains, ils sont bien sûr influencés par tous les musiciens, surtout les blacks et tout ça, et donc ils sont toujours en train de chercher à reprendre leurs morceaux, leur rendre hommage, et c'est le cas avec l'album que j'ai sous les mains. Voilà, ça fait pratiquement deux décennies qu'il a bâti une réputation sur le chemin de la roots music, avec plein d'influences, bien sûr, comme le blues, le rock'n'roll, la musique latine, la country, le gypsy jazz, enfin, voilà, toutes ces musiques qui issues des États-Unis, entre autres, et qui ont donné tout ce style musical que nous défendons ici, même à Radio Grille Ouverte, et surtout dans le Crossroad. Voilà, donc, alors, la chanteuse qui accompagne JP Sowers, qui est chanteur et guitariste, elle s'appelle Anna Harris, et elle joue du violon. Elle a eu l'occasion de jouer avec Kemmo, Taj Mahal et Otis Taylor, par exemple. Et voilà, donc elle chante, et vous allez pouvoir, alors, qu'ils étaient très fans d'une chanteuse de blues qui s'appelait Jessie Mae Enfield, que j'adore, et donc eh bien, ils ont rendu hommage, ils ouvrent l'album avec ce titre qui s'appelle Jessie Mae, un hommage, bien sûr, à cette chanteuse.

Voilà, un bel hommage rendu à Jesse Mayfield sur cet album Gypsy Blue Review de J.P. Sowers en compagnie d'Annie Harris. D'ailleurs, elle fait quelques parties de violon, je ne sais pas si vous avez entendu. Et voilà, c'est un bel album, je suis bien content d'avoir aussi ce truc et de travailler encore. Je vais travailler cet été là et puis je vous présenterai quelques morceaux à la rentrée qui aura lieu, je crois, le 7 septembre, me semble-t-il. Donc, le Crossroad, bien sûr. Et voilà, donc c'était un bel album, le titre que j'avais extrait, donc c'était Jesse Mae. Et bien, continuons, on va retrouver donc John Primer, qu'on a écouté au milieu de l'émission, là, avec l'extrait de son nouvel album qui s'appelle John Primer Infied and Friends, avec cet hommage rendu au Terrace de la Lounge de Chicago, ce club mythique. Et donc j'ai extrait un nouveau titre. Alors là, comme il a fait venir quelques guests, il a fait venir un monsieur qui s'appelle John Watkins. Alors John Watkins, je ne le connaissais pas. Voilà, et c'est normal, ça arrive, hein, j'ai pas la science infuse. Et donc, quand j'ai vu sa bio, pendant une décennie, il a joué, il a fait la tournée dans Chicago avec sa guitare, il a accompagné tous ces mecs-là, qui traînaient là, bien sûr. Puis, il est resté au Teresa Lounge pendant un petit bout de temps. Et après, donc, il a joué avec le guitariste Willie Dixon, le contrebassiste célèbre, derrière lui, puis avec James Cotton, l'harmoniciste, et puis voilà, il a continué son petit bonhomme chemin. Et là, j'ai appris que c'était le neveu de Jimmy Johnson, ce magnifique guitariste que j'adore. Et voilà, et donc il a joué avec lui pendant une période d'années. Et puis finalement, après, il a tourné, il s'est mis à son compte. Il a enregistré pas mal d'albums, et puis là, pour l'occasion, John Primer l'a contacté. Et il a dit, allez, ok, on y va. Et ils ont joué, ils ont repris ce morceau. Ça, c'est une composition donc, de John Primer qui s'appelle Here I'm Knocking at Your Door Again. Donc, ce qui veut dire, je suis encore une fois de plus devant ta porte. Et voilà, à taper. On écoute.

Voilà, donc, extrait du dernier album de John Primer avec ses Friends, tribute to Teresa La Lounge. Alors, donc, là, ce guitariste, ce chanteur, qui s'appelait donc John Watkins, dont je vous en ai dit deux mots il y a deux minutes. Sur cet album, je vous ai cité, il y a toutes les gars qu'il y a, il y a Billy Branch, l'harmoniciste, Bob Stroger, la bassiste, Marilyn, une belle chanteuse, Willie Buck, chanteur, guitariste aussi, Carlo Johnson, guitariste, harmonica, Heinz. Donc c'est tout dit dans son nom. John Watkins, qu'on vient d'écouter, Twist Turner, qui était à la batterie, me semble-t-il, Tony Manciolo et Jeff Brigman, tout ce beau monde derrière John Primer, pour rendre un hommage à ce beau Telas Club qui a disparu, le tribut de Teresa Lounge, qui a vu émerger de belles, beaux musiciens et de belles carrières musicales dans le blues de Chicago. Allez, maintenant, une dernière nouveauté avant qu'on arrive bientôt vers la fin. Cela, il s'appelle Shailing Band. Alors, Shailing, c'est le nom de la chanteuse, s'appelle Shailene Mulberry, et donc elle a monté cette formation, est assez surprenante d'ailleurs, voilà, elle est basée en Floride, et le son dispense blues avec de belles harmonies, une énergie, un pouvoir énergique qui magnifie toutes ses performances. Voilà, donc elle a créé cet album qui s'appelle Chapter 3, donc Chapitre 3, voilà, et donc avec son band, eh bien, elle nous dispense cette musique avec passion, sincérité et une rare émotion. Voilà, vous allez pouvoir la découvrir, cette fille, jeune fille, avec son band. Donc, Carry On tout de suite, Shailene Band.

Voilà, donc nous avons écouté The Shining Band, une belle nouveauté qui est arrivée sur les platines de la radio avec le titre Carry On. Mais voilà, donc nous allons arriver à la fin de l'émission. Donc je vais vous parler du Festival du Rythme Saint-Jean-du-Pin qui aura lieu le 24 et 25 juillet à Saint-Jean-du-Pin, comme d'habitude, le Festival du Rythme en Cévennes. Et donc pour la partie qui nous concerne, le crossroad, la partie blues, c'est celle du vendredi. Donc une forme, ça sera que du cocorico, deux formations françaises sur la scène principal, un premier joueur Pau qui était avec son quartet, un musicien qui balance avec des riffs rageurs de guitare, des balades au banjo, d'harmonica juteux, fait des compositions originales, des reprises. Voilà, c'est qui est originaire du côté pas loin de chez nous, dans le Croix-Vert, Massif Central ou pas loin. Et donc il sera suivi d'une formation qui vient du nord là-haut, d'Arras d'ailleurs, qui s'appelle Guilty Delight et qui seront menés par une belle chanteuse. Et donc ils seront là sur la scène du Festival du Rythme Saint-Jean-du-Pin. Alors donc, on va se quitter dans la joie et la bonne humeur en écoutant ces deux formations que vous aurez l'occasion de voir le 24 juillet. Et François qui nous a rejoint, et Aurélie et Bobby, et bien on vous dit à toutes et tous, passez de bonnes vacances et allez voir beaucoup de concerts, car rien ne vaut la musique live. Voilà, donc au mois de septembre. Ciao.

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Il est 20h.

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0: 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Il est 21h.
1: 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Ce soir, vous retrouvez un live, une quasi-exclusivité. Peu de gens ont cet enregistrement. Il nous a fallu des années avant de vous le diffuser complètement. Un live enregistré en 2014 sur le festival Détour du Monde. Ça s'est passé le samedi 19 juillet 2014. En première partie de soirée, on pouvait retrouver sur la scène de Détour du Monde Clinton Ferrell and Boogie Brown Band. Il y avait également Deltas, Vibration de cordes au-dessus des océans, Takalo, un trio d'Amba et Rajeri. Il y avait également Kouyaté et Nirman sur scène. Et pour clôturer cette magnifique soirée, on retrouverait le duo électro de la cumbia Peruana 2.0, Dengue, Dengue, Dengue. Riche d'une cumbia traditionnelle et d'un formidable épopée psychédélique dans les années 70 qui donnera naissance à la fameuse Chicha, le Pérou entre à son tour sur le podium des cumbias digitales du XXe siècle avec Dengue, Dengue, Dengue aux manettes. C'est donc un live de 2014 que vous allez entendre enregistré au festival Détour du Monde à Chanac en Lozère, une petite pépite qu'on vous conseille d'écouter dans son intégralité, une pépite que vous retrouverez en podcast sur notre site internet dans l'émission RGO part en live. On vous souhaite à tous un excellent dimanche soir, une belle saison estivale, des bisous à tous, ciao, bye bye.

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Il est minuit. 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

0: 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Il est 1h.
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Il est 2h. Deux heures.